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5: Bonjour à tous. Aujourd'hui, gros plan sur Robert De Niro, né à New York en 1943. Robert Mario De Niro Jr. est un acteur américain, élevé par son papa peintre d'origine italienne et irlandaise, tandis que la maman partage ses origines entre la France, l'Allemagne et la Hollande. Il entre à l'Actor Studio, où il suit les enseignements de Stella Adler et de Lee Strasberg. Il commence sa carrière sur les planches à Broadway. En parallèle, il commence à travailler dans le monde du cinéma. Après plusieurs petits rôles, il se fait connaître grâce à certains qui lui offrent le rôle de Johnny Boy, par exemple dans le film Main Street, sorti en 1973. L'année suivante, il incarne le rôle de Vito Corleone dans Le Parrain, partie 2, qui lui vaut de gagner l'Oscar du meilleur second rôle. En 1976, il est à l'affiche de 3 films majeurs, notamment Taxi Driver. Robert De Niro devient après Taxi Driver l'acteur fétiche de Scorsese, qui le dirige dans New York, New York en 1977. Également en 1980 dans Raging Bull, qui lui vaut l'Oscar du meilleur acteur. La valse des Pantins en 82 ou encore Les Affranchis en 1990. Il tourne pour de nombreux réalisateurs importants également, comme dans Voyage au bout de l'enfer en 1978, où il était une fois en Amérique en 1984. Au début des années 2000, il enchaîne les rôles dans le registre de la comédie, notamment dans la série de films Mon beau-père et moi. En 2012, il est à l'affiche d'un autre film, Happiness Therapy, réalisé par David Russell, et réalisateur avec qui donc il travaille sur 3 autres films. En 2019, il est à l'affiche du film Joker, dans lequel il interprète un personnage d'animateur télé, référence au rôle de Dean Martin dans le film La valse des Pantins. La même année, il retrouve Scorsese dans le film Irishman. Il va recevoir lors du 78e Festival de Cannes en mai 2025 une palme d'honneur pour l'ensemble de sa carrière. Côté cœur, il se marie avec Diane, avec qui il a un fils en 1976, qu'il nomme Raphaël. Il adopte Drena, la fille de sa compagne. Après son divorce, il se met en couple avec l'actrice Tuki Smith, avec qui il a des jumeaux, Julian et Aaron, nés en 1995. En 1997, il épouse Grace Hightower. En 2011, le couple a fait appel à une mère porteuse pour leur petite dernière Hélène. Après 21 ans de mariage, le couple se sépare. Le 8 mai 2023, il annonce être devenu papa pour la 7e fois, mais il ne donne ni le nom de la maman, ni le sexe et le prénom de l'enfant. On se retrouve très vite avec d'autres infos.

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3: Bonjour à tous, dans l'actualité musicale du jour, les dernières déclarations du guitariste de Radiohead risquent de déplaire aux fans. Le groupe n'a pas sorti de nouvel album depuis l'année 2016. Malgré des retrouvailles scéniques l'année dernière, les fans de Radiohead pensaient peut-être que c'était du tout cuit pour écouter bientôt un prochain album de leur groupe préféré. Eh bien non, absolument pas. Je sais que ça vient du cœur, les gens veulent écouter un autre album de Radiohead. Je ne peux pas même pas l'imaginer parce que nous n'avons même pas parlé d'un autre album, a déclaré le musicien de Radiohead. En croire donc le guitariste, la création de cet album a tout simplement été tellement horrible, le dernier album en date. Il y a une longue ombre qui plane sur ce disque, alors demandez-moi peut-être dans 6 ans ce qu'il en est, a-t-il ajouté. Et bien donc, rendez-vous en 2032 pour en savoir plus. On se retrouve très vite avec d'autres actualités musicales. 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

0: Et quel bon générique pour commencer le technosystème de cette semaine, le numéro 1097. Bonjour, bienvenue, c'est Greg dans la radio. Et ce numéro 1097 a une particularité, c'est que c'est le dernier de la saison 2025-2026. En effet, l'été sera là dès la semaine prochaine et donc les Technosystem Summer Edition vont commencer. On sera là chaque semaine avec une nouvelle émission, comme vous connaissez le concept. Hein, chaque été, c'est comme ça depuis très très longtemps. Durant chaque semaine, et bien ce sera un mois qui sera retracé. La première donc la semaine prochaine, c'est le mois de septembre 2025 qui sera passé en revue. Soyez là, ce sera dès la semaine prochaine pour les Technosystem Summer Edition. On va vous en reparler, vous inquiétez pas. Pour le moment, place à la série Italo Dance.
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0: Icaro Project avec Questa Note, remixé par Laurie DJ. Je vous propose ça dans quelques minutes. C'était notre coup de cœur de la semaine dernière, on vous le rediffuse tout à l'heure. De la nouveauté avec DJ PMJ, avec Jungle Life, Dangy DJ également avec Galaxy of Love. Du souvenir dans quelques minutes, 2021, il y a tout juste 5 ans, vous diffusez ce titre. J'adorais la version originale, mais également ce remix et Cross avec Te Quiero Mi Amor, remixé par Jerry DJ. On vous l'a passé bon nombre de fois. Je crois même qu'il avait été coup de cœur à l'époque. Et Jonathan Pedrosa pour commencer avec Senza Il Tuo Amore, remixé par Jefferson. Nouveau remix que je vous propose de découvrir dans le Technosystem.
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0: Le technosystème avec Icaro Project, quest à noter le coup de cœur de la semaine dernière, avant-dernier coup de cœur de la saison régulière, puisque le tout dernier coup de cœur de cette saison va arriver dans quelques minutes dans la série Hands Up que je vous propose d'entamer maintenant.
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0: Cette série Hands Up se clôturera avec Sacha D, c'est le titre Disco Lights. On aura également de la nouveauté avec Wax Project, le titre Jumping and Pumping 2026, remixé par Flash Tune, Dance Floor Kings à venir avec On The Radio, nouveauté, hein, et tout comme Warriors avec Stanks qui arrive, on aura du souvenir. 2016, alors Diven avait remixé Dance or Us avec Surrender to the Night, c'est ce titre que je vais vous proposer en guise de souvenir. Le coup de cœur de cette semaine, le dernier de la saison, je vous en parlais, c'est Lucas One avec le titre You, un titre qu'on pourra réentendre cet été lors de nos rétrospectives qui vont arriver dès la semaine prochaine. Ce coup de cœur là, vous allez l'entendre pour la première fois dans 4 minutes, juste après Empire One et Coney Black avec Wide Awake. Le titre n'est pas trop hands up, mais qu'est-ce qu'il est bon. D'ailleurs, il a été en pour parler pour être également coup de cœur. Malheureusement, c'est Lucas One, hein. Enfin, malheureusement, non, puisque les deux titres sont bons. Empire One.

Ève, lève-toi. Cette chanson, enregistrée en 1986, est le titre le plus connu de la chanteuse Julie Pietri. Il a atteint la première place du top 50 en novembre 1986 et est resté classé durant 27 semaines. Ève, lève-toi a été récompensée par un disque d'or, 500 000 exemplaires certifiés, et s'est vendue à environ 900 000 exemplaires. Cet hymne féministe a été écrit par Julie Pietri et Jean-Michel Beria. La musique est signée par le compositeur Vincent-Marie Bouveau. L'originalité de la chanson réside notamment dans la mélodie, qui se veut par moments arabisante. En effet, ayant grandi en Algérie, puis au Maroc, à Casablanca, Julie Pietri souhaitait, en souvenir de ses racines orientales, apporter un mélange de cultures dans une chanson de variété française. Le vidéoclip a quant à lui été tourné en Tunisie, à Zarzis, et dans la cité troglodyte de Matmata. Pour l'enregistrement d'Ève, lève-toi, en 1986, son interprète, qui n'est alors connu que sous le prénom de Julie, décide de chanter sous son nom complet, à savoir Julie Pietri. Paradoxalement, ce tube va mettre du temps à s'imposer à sa sortie avant l'été. En effet, les médias ne sont pas convaincus que la mention du nouveau nom de l'artiste sur la pochette du 45 tours soit judicieuse. De plus, le texte parlant de libération de la femme et la mélodie prenant des accents orientaux, bon nombre de radios vont bouder la chanson pendant plusieurs mois. Vincent-Marie Bouveau réalise alors avec l'aide d'un DJ le remix club d'Ève Lève-toi, une version rapidement très appréciée dans les discothèques durant l'été. Le public donne ainsi raison à la chanteuse et le 45 tours finit par être largement programmé à la radio. La reprise proposée est celle de Mauvais Oeil, un duo composé de Sarah Benabdallah et d'Alix Lebon.

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2: Il est 6h.

Vendredi 12 juin, bonjour. Denis, heureux de vous réveiller pour ce dernier matin de la semaine. Petite nouveauté dans notre son du grille-pain, à partir d'aujourd'hui et jusqu'à la fin de la saison au mois de juin, nous allons évoquer à la place de la petite astuce pratique des fêtes internationales, des fêtes traditionnelles en fait, qui sentent bon l'été. On découvrira la première tout à l'heure. Auparavant, bien sûr, après notre première pause musicale, les horaires de lever et coucher du soleil, un souvenir d'un 12 juin de l'histoire. On va fêter les Guy aujourd'hui, 12 juin. On aura une petite info insolite avec une histoire d'ADN et de caca. Bah oui, fallait bien quand même. Et puis les journées mondiales et puis notre week-end avec les journées mondiales et les fêtes de ce week-end, bien sûr, et la pensée du jour avant de se quitter. Bonne matinée, bon réveil.

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1: Et on approche des jours les plus longs de l'année. 16h09 sur Strasbourg. Une minute de gagné par rapport à hier pour les Alsaciens, avec un soleil qui se lève à 5h24 et qui se couche à 21h33. 16h07 plus une minute également pour les Bretons. Lever du soleil à Brest 6h14, couché à 22h21. Et puisque vous êtes couché, on parle de la Lune aussi. On est en phase de dernier croissant en ce moment. L'astre de la nuit est encore visible à 14%.
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2: Un 12 juin, bien sûr, 1897. Un objet devenu mythique et ce jour-là officiellement protégé. Le célèbre couteau suisse. À l'origine, baptisé couteau d'officier suisse et de sport, il est conçu par la marque Victor Inox, marque suisse donc. Un outil ingénieux, compact et surtout multifonction. Lame, tournevis, ouvre-boîte et bien d'autres accessoires. À l'époque, il est donc pensé pour les soldats suisses, notamment pour ouvrir les boîtes de conserve et démonter leurs fusils. Pas encore un gadget de randonnée, mais déjà un indispensable, avant qu'il ne soit véritablement immortalisé par MacGyver, ce héros de série, capable de se sortir de toutes les situations avec un simple couteau suisse et trois bouts de ficelle, c'est mieux que l'intelligence artificielle.

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4: Et aujourd'hui, 12 juin, nous fêtons les Guy, ce qui me permet d'avoir personnellement une pensée pour mon papa. Un prénom d'origine germanique dérivé de willow, qui signifie ou qui évoque en tout cas le bois ou la forêt. Côté caractère, les Guy sont souvent décrits comme des personnes énergiques et dynamiques avec un vrai sens de l'initiative et un tempérament plutôt chaleureux et direct. On peut citer parmi les Guy célèbres Guy Bedos, bien sûr, même s'il nous a quittés, cet humoriste et comédien français connu pour son esprit engagé et son humour incisif. Mais il y a aussi Guy Forget, ancien joueur de tennis français, longtemps figure importante du sport national et capitaine de Coupe Davis.

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1: Bonjour, l'affaire Liana, l'autopsie de l'enfant a révélé qu'elle a été victime d'un viol. Le profil biologique de Jérôme Barella a été retrouvé sur elle ce dernier. Rappelons-le, le principal suspect dans l'enquête sur la mort de la collégienne de 11 ans dans le Gers. La canicule s'installe en France, 53 départements sont placés en vigilance orange aujourd'hui contre 26 hier. La barre des 40 degrés a été dépassée pour la première fois de l'année. Des euros du bac prévus la semaine prochaine ont d'ores et déjà été reportés. Des pointes à 40 degrés de nouveau sont attendues en particulier sur l'ouest et le centre entre la Garonne et la Loire. Un ancien kinésithérapeute a été mis en examen à Paris pour des viols et agressions sexuelles commis sur 8 patientes entre 2017 et 2023. Au prétexte de gestes médicaux qui lui étaient interdits, selon le parquet, Alain Boursier, considéré comme l'un des pionniers de la rééducation du périnée en France, a également été mis en examen pour exercice illégal de la médecine et de la profession de kiné et placé sous contrôle judiciaire. Après avoir reconnu les faits, un collégien de 15 ans a été mis en examen pour assassinat hier après la mort d'une octogénaire près d'un camping au Gros-du-Roi dans le Gard. C'est ce qu'a annoncé la procureure de Nîmes, Cécile Jansac. Le jeune homme a ciblé au hasard cette femme de 86 ans. Interpellée mardi, il a déclaré lors de ses gardes à vue avoir saisi la victime par l'arrière, lui avoir asséné des coups de perceuse, puis des coups de pied et de poing avant de l'étrangler. Après Toulouse et Clermont-Ferrand, c'est au tour de Perpignan d'instaurer un couvre-feu pour les mineurs. La mairie RN a pris un arrêté pour restreindre les déplacements des mineurs de moins de 16 ans non accompagnés pendant la Coupe du Monde. Une mesure qui vise à garantir la sécurité des jeunes et préserver la tranquillité publique, selon la mairie dans un communiqué. C'est la fin de ce flash, une très bonne journée à notre écoute.
2: Bonjour à toutes et à tous. Le beau temps se poursuit aujourd'hui sur la Provence verte avec un soleil généreux et jusqu'à 29 degrés cet après-midi. Le vent restera faible de secteur sud. Demain matin, le soleil brillera encore largement avec des températures minimales de 21 degrés supérieures au normal de saison. La vigilance reste de mise puisque l'épisode de canicule se poursuit dans le Var. Les températures pourraient dépasser les 35 degrés dans l'intérieur des terres au cours des prochains jours. Pensez à vous hydrater régulièrement et à veiller sur les personnes les plus fragiles. Le numéro vert canicule est activé 0800 06 66 66. À Pourcieux, un grave accident de la circulation s'est produit hier soir sur la RN7. Une collision entre une moto et une voiture a fait deux blessés graves. Le pilote de la moto, âgé de 56 ans, a été héliporté vers l'hôpital de la Timone à Marseille. Sa passagère, âgée de 21 ans, a également été grièvement blessée. Les occupants de la voiture s'en sortent avec des blessures légères. À l'occasion de la fête de la musique, Saint-Maximin accueillera dimanche soir un invité exceptionnel, l'Angel City Chorale. Plus de 60 choristes venus de Los Angeles se produiront gratuitement à 21h sur le parvis Charles II d'Anjou. Un spectacle mêlant gospel, musique classique, pop et musique du monde. Le loup continue de faire débat dans le Var. Selon les estimations, entre 250 et 300 loups seraient présents dans le département. Alors que les attaques sur les troupeaux préoccupent les éleveurs, les spécialistes rappellent l'importance du suivi scientifique de cette espèce protégée et la nécessité de trouver un équilibre durable entre préservation de la biodiversité et activité pastorale. Enfin, notez déjà cette date, le samedi 11 juillet, Barjols organisera son deuxième repas républicain sur le parvis du Centre Elias. Une soirée conviviale avec sardinades, produits du terroir et animations musicales. Les réservations sont ouvertes auprès de la mairie. Excellente journée à tous sur Radio Couleur Sud.
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6: Alors on va peut-être se pencher sur des choses pas très appétissantes à l'heure du grille-pain, mais des scientifiques ont quand même fait une découverte pour le moins étonnante. Ils ont retrouvé de l'ADN de mammouth dans des excréments congelés d'écureuils. Ces petits rongeurs ont pour habitude d'enterrer et stocker de la nourriture sous terre, sauf que dans certaines régions froides, ces réserves gèlent et se conservent pendant des milliers d'années. Résultat, en analysant ces archives naturelles, les chercheurs ont pu retrouver des traces d'animaux disparus depuis des millénaires, comme le mammouth laineux. Un détail qui bluffe, ces petits tas gelés deviennent en quelque sorte de véritables capsules temporelles capables de conserver de l'ADN extrêmement ancien. Comme quoi, même un écureuil peut, sans le savoir, devenir gardien de l'histoire.

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2: Et voici donc notre nouveau petit rendez-vous de ce son du grille-pain, un peu couleur soleil, couleur vacances, en tout cas couleur festivité. On prend aujourd'hui la direction du sud de l'Europe, et même un peu plus loin, avec la fête de Antoine de Padoue, ou Dia de San Antonio. Très populaire au Portugal, comme au Mexique, Saint-Antoine est considéré comme le saint des amoureux et des mariages. À Lisbonne, la fête bat son plein pendant plusieurs jours, les rues s'animent, on danse, on chante, et surtout, on partage des sardines grillées dans une ambiance chaleureuse et populaire. Et au Mexique, on y mange volontiers des tamales, des quesadillas au fromage Oaxaca, ou encore des douceurs comme des churros à la cannelle. Tradition amusante, les célibataires écrivent 13 vœux pour trouver l'amour et les glissent sous leur oreiller le soir du 12 juin. Une fête pleine de joie et peut-être pour certains le début d'un bel amour d'été.
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1: Ce 12 juin marque la journée mondiale contre le travail des enfants, portée notamment par l'Organisation internationale du travail. Une journée importante pour rappeler qu'aujourd'hui encore, des millions d'enfants dans le monde sont concernés. En France, on évoque aussi le TDAH, trouble du déficit de l'attention avec ou sans hyperactivité, avec une journée nationale de sensibilisation. Deux thématiques différentes, mais comme toujours, un même objectif, mieux comprendre et mieux protéger. On se protège avec un peu de musique tout de suite en attendant la pensée du jour et puis l'évocation de votre week-end pour refermer le son du grippin de cette semaine.

La météo pour ce vendredi 19 juin, temps très chaud, tournant à l'orage, surtout au centre-est et les Alpes. Les températures pour ce vendredi matin, 15 degrés sur Brest, 16 à Cherbourg, 21 degrés sur Strasbourg et Lille, 23 degrés sur Toulouse et Lyon, 24 à Paris. Dans l'après-midi, sur une moitié nord, il fera entre 22 et 34 degrés, 22 sur la Bretagne, 23 sur la Normandie, jusqu'à 31 sur les Hauts-de-France, 34 degrés sur le Grand Est, sur l'Île-de-France et sur le Centre-Val de Loire. Et dans la moitié sud, entre 28 et 35 degrés. Il fera 28 sur le golfe du Lion, 30 degrés sur la Corse, entre 31 et 32 degrés sur la Côte d'Azur, 31 à 32 également en Nouvelle-Aquitaine, mais jusqu'à 35 encore sur l'Occitanie et le Rhône-Alpes.

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1: C'est Saint François d'Assise que je soumets aujourd'hui à votre sagacité avec cette pensée du jour. Un rayon de soleil suffit à chasser bien des ombres. Ne chassez pas les ombres de Saint Antoine. Demain, samedi 13 juin, Antoine de Padoue, bien sûr. Et puis dimanche 14 juin, vous fêterez les Élysées. Quant aux journées internationales, demain, samedi 13, ça sera celle de la sensibilisation à l'albinisme. Et dimanche 14 juin, donc la journée mondiale du donneur de sang. Pensez-y aussi. Ses pensées à son prochain et à sauver des vies. Merci en tout cas de votre fidélité au son du grille-pain. Très très bon week-end. On se retrouve lundi pour une nouvelle semaine de réveil en bonne humeur. Merci, au revoir.

0: Bonjour, l'affaire Liana, l'autopsie de l'enfant a révélé qu'elle a été victime d'un viol. Le profil biologique de Jérôme Barrella a été retrouvé sur elle ce dernier. Rappelons-le, le principal suspect dans l'enquête sur la mort de la collégienne de 11 ans dans le Gers. La canicule s'installe en France, 53 départements sont placés en vigilance orange aujourd'hui contre 26 hier. La barre des 40 degrés a été dépassée pour la première fois de l'année. Des euros du bac prévus la semaine prochaine ont d'ores et déjà été reportés. Des pointes à 40 degrés de nouveau sont attendues en particulier sur l'ouest et le centre entre la Garonne et la Loire. Un ancien kinésithérapeute a été mis en examen à Paris pour des viols et agressions sexuelles commis sur 8 patientes entre 2017 et 2023. Au prétexte de gestes médicaux qui lui étaient interdits, selon le parquet, Alain Boursier, considéré comme l'un des pionniers de la rééducation du périnée en France, a également été mis en examen pour exercice illégal de la médecine et de la profession de kiné et placé sous contrôle judiciaire. Après avoir reconnu les faits, un collégien de 15 ans a été mis en examen pour assassinat hier après la mort d'une octogénaire près d'un camping au Gros-du-Roi dans le Gard. C'est ce qu'a annoncé la procureure de Nîmes, Cécile Jansac. Le jeune homme a ciblé au hasard cette femme de 86 ans. Interpellée mardi, il a déclaré lors de ses gardes à vue avoir saisi la victime par l'arrière, lui avoir asséné des coups de perceuse, puis des coups de pied et de poing avant de l'étrangler. Après Toulouse et Clermont-Ferrand, c'est au tour de Perpignan d'instaurer un couvre-feu pour les mineurs. La mairie RN a pris un arrêté pour restreindre les déplacements des mineurs de moins de 16 ans non accompagnés pendant la Coupe du Monde. Une mesure qui vise à garantir la sécurité des jeunes et préserver la tranquillité publique, selon la mairie dans un communiqué. C'est la fin de ce flash, une très bonne journée à notre écoute.
1: Bonjour à toutes et à tous. Le beau temps se poursuit aujourd'hui sur la Provence verte avec un soleil généreux et jusqu'à 29 degrés cet après-midi. Le vent restera faible de secteur sud. Demain matin, le soleil brillera encore largement avec des températures minimales de 21 degrés, supérieures aux normales de saison. La vigilance reste de mise puisque l'épisode de canicule se poursuit dans le Var. Les températures pourraient dépasser les 35 degrés dans l'intérieur des terres au cours des prochains jours. Pensez à vous hydrater régulièrement et à veiller sur les personnes les plus fragiles. Le numéro vert canicule est activé 0800 06 66 66. À Pourcieux, un grave accident de la circulation s'est produit hier soir sur la RN7. Une collision entre une moto et une voiture a fait deux blessés graves. Le pilote de la moto, âgé de 56 ans, a été héliporté vers l'hôpital de la Timone à Marseille. Sa passagère, âgée de 21 ans, a également été grièvement blessée. Les occupants de la voiture s'en sortent avec des blessures légères. À l'occasion de la fête de la musique, Saint-Maximin accueillera dimanche soir un invité exceptionnel, l'Angel City Chorale. Plus de 60 choristes venus de Los Angeles se produiront gratuitement à 21h sur le parvis Charles II d'Anjou. Un spectacle mêlant gospel, musique classique, pop et musique du monde. Le loup continue de faire débat dans le Var. Selon les estimations, entre 250 et 300 loups seraient présents dans le département. Alors que les attaques sur les troupeaux préoccupent les éleveurs, les spécialistes rappellent l'importance du suivi scientifique de cette espèce protégée et la nécessité de trouver un équilibre durable entre préservation de la biodiversité et activité pastorale. Enfin, notez déjà cette date, le samedi 11 juillet, Barjols organisera son deuxième repas républicain sur le parvis du Centre Elias. Une soirée conviviale avec sardinades, produits du terroir et animations musicales. Les réservations sont ouvertes auprès de la mairie. Excellente journée à tous sur Radio Couleur Sud.

Bien le bonjour à toutes et à tous, heureux de vous retrouver en ce vendredi matin, vendredi 19 juin. J'espère que tout va bien pour vous et que vous êtes en forme. C'est la dernière des matins pas chagrin pour cette saison. Et oui, que voulez-vous ? À partir de lundi, ce seront les matins de soleil qui débuteront entre 8h et 11h pour tout le monde. Et ce sera Daniel qui ouvrira cette saison des matins soleil. Il sera là avec vous dès 8h du matin. Moi, je suis avec vous pendant 3h. On va faire une petite émission ensemble. Et puis, c'est moi qui partirai en congé jusqu'au 2 juillet, je vous retrouverai avec grand plaisir. Avec moi aujourd'hui, bien sûr, Alan, Monsieur Tom Kazak aussi, pour les petites infos, les pronostics hippiques, et moi, je m'occupe bien sûr du meilleur de la musique, comme à l'accoutumée. Et comme ce matin, je n'ai pas encore pris mon petit déjeuner, tiens, je vais me prendre un petit paquet de popcorn salé. On s'écoute Santa, et on revient juste après pour le premier point météo de la journée. Je peux vous dire qu'il va faire

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1: La météo pour ce vendredi 19 juin, temps très chaud, tournant à l'orage, surtout au centre-est et les Alpes. Les températures pour ce vendredi matin, 15 degrés sur Brest, 16 à Cherbourg, 21 degrés sur Strasbourg et Lille, 23 degrés sur Toulouse et Lyon, 24 à Paris. Dans l'après-midi, sur une moitié nord, il fera entre 22 et 34 degrés, 22 sur la Bretagne, 23 sur la Normandie, jusqu'à 31 sur les Hauts-de-France, 34 degrés sur le Grand Est, sur l'Île-de-France et sur le Centre-Val de Loire. Et dans la moitié sud, entre 28 et 35 degrés. Il fera 28 sur le golfe du Lion, 30 degrés sur la Corse, entre 31 et 32 degrés sur la Côte d'Azur, 31 à 32 également en Nouvelle-Aquitaine, mais jusqu'à 35 encore sur l'Occitanie et le Rhône-Alpes.

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4: Bonjour, bonjour à tous. C'est le Prix Road Top et les 2700 mètres de la grande piste à l'hippodrome de Vincennes qui seront le théâtre du Quintet Plus de ce vendredi 19 juin 2026. Il y réunira 18 trotteurs âgés de 8 à 11 ans n'ayant pas gagné 215 000 euros. La location sera de 59 000 et le départ prévu vers 20h15. En tête de notre sélection, le 4 Isolé du Bouillon vient de réaliser deux performances de choix sur sa lancée. Elle peut l'emporter. Suit du 12, idem Dupont, qui revient sur notre sol avec les plus hautes ambitions. Le 17, un telot de chenu, déféré des 4 pieds sur un parcours à son entière convenance. Le 11, Enrique, au top de sa forme, sache sa place est dans la bonne combinaison. Et enfin, le 6, Yenis de Barbrec, ont de nouveau confié à Eric Raffin. Il complétera notre sélection. Une sélection que vous pouvez retrouver sur ma chaîne YouTube Tom Kazak, les pronostics hippiques avec mes dernières minutes. Donc, notre choix aujourd'hui, premier, le 4, Isolé du Bouillon. Second, le 12, idem Dupont. Troisième, le 17, Intello de Chenu. Quatrième, le 11, Enrique. Cinquième, le 6, Yenès de Barbre. Le second choix, le 3, le 10 et le 15. Et à vous la fortune!

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1: Bonjour à tous, l'horoscope de ce vendredi. On débute avec les béliers, vous gérez votre ton à la perfection. Votre liste sera terminée plus vite que prévu aujourd'hui. Taureau, vous vous sentez tellement bien dans votre bulle que rien ni personne ne pourrait vous en faire sortir. Les gémeaux, vous êtes un peu trop renfermés sur vous-même. Profitez du week-end qui arrive pour voir du monde. Les cancers, vous n'avez pas arrêté de la semaine. Le week-end qui arrive sera repos et détente. Un point, c'est tout. Lion, avec vous, on ne tourne pas autour du pot. Vous savez ce que vous voulez, on peut vous faire confiance. Vierge, vous partagez beaucoup avec vos proches. C'est le meilleur moyen de resserrer les liens. Balance, vous êtes plus irritable que d'habitude. Restez loin des polémiques inutiles. Les scorpions, votre expérience vous aide à éviter les pièges. Rien ne vous déstabilise. Sagittaire, cette journée sera marquée par quelques contretemps. Rien d'insurmontable, donc courage. Les Capricornes, quelle assurance les Capricornes, votre pouvoir de séduction est à son apogée. Verseau, les petits miracles s'enchaînent. Pour vous aujourd'hui les Verseaux, vous vivez un rêve éveillé et vous le méritez amplement. Les Poissons pour terminer, rien ne vous résiste les Poissons, vous allez boucler vos dossiers un nombre record. Avec tout ça, belle journée, très bon vendredi.
2: Merci beaucoup pour ce premier rendez-vous horoscope. À tout à l'heure. Pour le rappel, côté musique, c'est Teddy Swims qui débarque sur votre radio. On se l'écoute. On revient d'ici quelques instants pour tout savoir de l'actu musicale de ce vendredi 19 juin.
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guitariste de Radiohead risque de déplaire aux fans. Le groupe n'a pas sorti de nouvel album depuis l'année 2016, malgré des retrouvailles scéniques l'année dernière. Les fans de Radiohead pensaient peut-être que c'était du tout cuit pour écouter bientôt un prochain album de leur groupe préféré. Eh bien non, absolument pas. Je sais que ça vient du cœur, les gens veulent écouter un autre album de Radiohead. Je ne peux pas même pas l'imaginer parce que nous n'avons même pas parlé d'un autre album, a déclaré le musicien de Radiohead. En croire donc le guitariste, la création de cet album a tout simplement été tellement horrible, le dernier album en date. Il y a une longue ombre qui plane sur ce disque, alors demandez-moi peut-être dans 6 ans ce qu'il en est, a-t-il ajouté. Eh bien donc, rendez-vous en 2032 pour en savoir plus. On se retrouve très vite avec d'autres actualités musicales.

0: Bonjour, l'affaire Liana, l'autopsie de l'enfant a révélé qu'elle a été victime d'un viol. Le profil biologique de Jérôme Barrella a été retrouvé sur elle ce dernier. Rappelons-le, est le principal suspect dans l'enquête sur la mort de la collégienne de 11 ans dans le Gers. La canicule s'installe en France, 53 départements sont placés en vigilance orange aujourd'hui contre 26 hier. La barre des 40 degrés a été dépassée pour la première fois de l'année. Des euros du bac prévus la semaine prochaine ont d'ores et déjà été reportés. Des pointes à 40 degrés de nouveau sont attendues en particulier sur l'ouest et le centre entre la Garonne et la Loire. Un ancien kinésithérapeute a été mis en examen à Paris pour des viols et agressions sexuelles commis sur 8 patientes entre 2017 et 2023. Au prétexte de gestes médicaux qui lui étaient interdits, selon le parquet, Alain Boursier, considéré comme l'un des pionniers de la rééducation du périnée en France, a également été mis en examen pour exercice illégal de la médecine et de la profession de kiné et placé sous contrôle judiciaire. Après avoir reconnu les faits, un collégien de 15 ans a été mis en examen pour assassinat hier après la mort d'une octogénaire près d'un camping au Gros-du-Roi dans le Gard. C'est ce qu'a annoncé la procureure de Nîmes, Cécile Jansac. Le jeune homme a ciblé au hasard cette femme de 86 ans. Interpellé mardi, il a déclaré lors de ses gardes à vue avoir saisi la victime par l'arrière, lui avoir asséné des coups de perceuse, puis des coups de pied et de poing avant de l'étrangler. Après Toulouse et Clermont-Ferrand, c'est au tour de Perpignan d'instaurer un couvre-feu pour les mineurs. La mairie RN a pris un arrêté pour restreindre les déplacements des mineurs de moins de 16 ans non accompagnés pendant la Coupe du Monde. Une mesure qui vise à garantir la sécurité des jeunes et préserver la tranquillité publique, selon la mairie dans un communiqué. C'est la fin de ce flash, une très bonne journée à notre écoute.
1: Bonjour à toutes et à tous. Le beau temps se poursuit aujourd'hui sur la Provence verte avec un soleil généreux et jusqu'à 29 degrés cet après-midi. Le vent restera faible de secteur sud. Demain matin, le soleil brillera encore largement avec des températures minimales de 21 degrés, supérieures au normal de saison. La vigilance reste de mise puisque l'épisode de canicule se poursuit dans le Var. Les températures pourraient dépasser les 35 degrés dans l'intérieur des terres au cours des prochains jours. Pensez à vous hydrater régulièrement et à veiller sur les personnes les plus fragiles. Le numéro vert canicule est activé 0800 06 66 66. À Pourcieux, un grave accident de la circulation s'est produit hier soir sur la RN7. Une collision entre une moto et une voiture a fait deux blessés graves. Le pilote de la moto, âgé de 56 ans, a été héliporté vers l'hôpital de la Timone à Marseille. Sa passagère, âgée de 21 ans, a également été grièvement blessée. Les occupants de la voiture s'en sortent avec des blessures légères. À l'occasion de la fête de la musique, Saint-Maximin accueillera dimanche soir un invité exceptionnel, l'Angel City Choral. Plus de 60 choristes venus de Los Angeles se produiront gratuitement à 21h sur le parvis Charles II d'Anjou. Un spectacle mêlant gospel, musique classique, pop et musique du monde. Le loup continue de faire débat dans le Var. Selon les estimations, entre 250 et 300 loups seraient présents dans le département. Alors que les attaques sur les troupeaux préoccupent les éleveurs, les spécialistes rappellent l'importance du suivi scientifique de cette espèce protégée et la nécessité de trouver un équilibre durable entre préservation de la biodiversité et activité pastorale. Enfin, notez déjà cette date, le samedi 11 juillet, Barjol organisera son deuxième repas républicain sur le parvis du Centre Elias. Une soirée conviviale avec sardinades, produits du terroir et animations musicales. Les réservations sont ouvertes auprès de la mairie. Excellente journée à tous sur Radio Couleur Sud.
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3: C'est une nouvelle heure qui débute dans vos matins pas chagrins. Tout de suite, on s'intéresse à quoi ? Eh bien, aux éphémérides.
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5: Bonjour à tous, nous sommes le 19 juin, c'est l'occasion de souhaiter une bonne fête au Romuald, journée mondiale de la drépanocytose, une maladie génétique du sang. Que dire sur les Romuald ? De tempérament volontaire et courageux, ce sont des hommes qui résistent à la tourmente. Mieux vaut ne pas leur jouer des tours car ils sont rancuniers. Ce sont des comédiens qui ont beaucoup d'humour, diplomates habiles, ils arrivent toujours à leur fin. Ils sont créatifs et s'adaptent aisément à toutes les situations. Leur charme et leur séduction sont qu'ils tombent facilement amoureux. Passons aux événements qui ont marqué ce 19 juin 1955 en cyclisme. Louison Bobet, porteur du maillot de champion du monde sur route, emporte son premier et unique critérium du Dauphiné libéré, un mois et demi avant de s'imposer dans le Tour de France pour la troisième fois consécutive. 1965, Boumediene prend le pouvoir en Algérie et le gardera jusqu'à sa mort en 1978. 1986, Michel Colucci, dit Coluche, se tue dans un accident de moto dans le midi de la France. 1999, Céline Dion donne un concert au Stade de France devant 80 000 personnes. 2001, disparition de Eddie Vartan, compositeur et frère de Sylvie. 2005, vive émotion politique en France après le meurtre par une balle perdue du jeune Sidi Ahmed à La Courneuve. Et puis en 2004, Felipe de Bourbon devient roi d'Espagne sous le nom de Felipe VI. Les naissances célèbres, Marie Dorin, originaire de Lyon, skieuse française, médaille d'argent du relais 4x6 km aux Jeux Olympiques de 2010 à Vancouver au Canada. Bon anniversaire à Nadia, chanteuse française d'origine algérienne, découverte par Graines de Star, championne de France d'athlétisme du 800 mètres à 16 ans, et l'humoriste et acteur français Oscar du meilleur acteur en 2012 de The Artist. Vous l'aurez deviné, Jean Dujardin. Enfin, le dicton du jour, au mois de juin, quand les ânes secouent l'oreille, c'est signe qu'il pleuvra à merveille. Profitez bien de cette journée, à demain.
3: Merci beaucoup pour ces éphémérides. Alors, on va faire quoi là de suite? On va s'écouter Manu Chao, tiens, avec Vive à tout. Et puis, ben, on reviendra juste après pour vous parler de la dernière petite indiscrétion TV de la semaine. Belle journée à tous.
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2: Dans les indiscrétions télé du jour, on parle d'Alavi, en tournage en tout cas, actuellement avec Muriel Robin et Julie de Bonnat pour TF1, ça se passe du côté de l'Occitanie. Muriel Robin et Julie de Bonnat tournent actuellement en région Occitanie Alavi, une fiction de 90 minutes réalisée par Louis Choquette qui sera prochainement diffusée sur TF1. Pour l'histoire, Fabienne, directrice d'une maternité, femme brillante mais alcoolique dans le déni, voit sa vie exploser le jour où un accident provoqué en état d'ivresse la force à franchir la porte des alcooliques anonymes. Là, elle croise Manon, ancienne coiffeuse, brisée par la mort de son fils, et Lucas, jeune surfeur, sûr de lui, persuadé de maîtriser l'alcool alors qu'il court à sa perte. Tout ça à découvrir donc sur TF1 cet automne avec Muriel Robin et Julie de Bonnat. On se retrouve très vite avec d'autres indiscrétions télé.
3: Voilà pour notre dernière indiscrétion TV de la semaine. On s'envoie un peu de musique et on revient juste après pour l'actu insolite. Très bon vendredi.
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3: Dans l'info insolite du jour, un distributeur de cartes Pokémon dans le centre de Nîmes. Un magasin situé à Nîmes, dans le Gard, vient de se doter d'un distributeur comme pour des friandises, mais pour des cartes Pokémon. Il est ouvert 24 heures sur 24, 7 jours sur 7. Ce nouveau distributeur, haut de 2 mètres et pouvant contenir plus de 2000 produits Pokémon, ravit non seulement les adeptes, mais permettrait également de diversifier la clientèle de Level Games, donc à expliquer un employé du magasin. Dedans donc des boosters, ces lots de 10 cartes, des displays, ces packs de 36 boosters ou encore des coffrets. Il est utilisable 24 heures sur 24, 7 jours sur 7. Un concept pratique qui modernise donc la façon d'échanger et de collectionner. Le magasin veut pour autant garder son identité. Pour cela, le distributeur propose des cartes d'occasion échangées au magasin même. Tout ça du côté de Nîmes, dans le Gard. On se retrouve très vite avec d'autres infos insolites.
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0: C'est dingue quand même cet engouement après autant d'années pour les Pokémon. Hein. C'est vraiment fou. Enfin, c'est comme ça. Allez de suite, Martin Solveig, hello. On l'écoute. On revient d'ici quelques minutes pour tout savoir sur votre programme TV pour ce soir.

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1: Les programmes télé et la télévision pour ce soir vendredi. On débute avec la chaîne TF1 qui nous propose ce soir l'émission Mask Singer. Sur la chaîne France 2, la série Capitaine Marlowe dès 21h10. À la même heure sur France 3, ce soir, rendez-vous avec Musique en fête 2026 à suivre en direct. Sur la chaîne France 5, ce soir, le film Gazon Maudit diffusé dès 21h05. Sur M6, ce soir, du football spécial Coupe du Monde, les États-Unis face à l'Australie. Sur la chaîne TMC, rendez-vous avec un documentaire, Festival 4 jours d'enfer. Et enfin, sur TFX, rendez-vous dès 21h10 avec le film Wasabi. Avec tout ça, bonne soirée télé.
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0: Ah, moi j'aime ce temps chaud avec du soleil, la mer éventuellement, le ciel bleu, ah qu'est-ce que c'est agréable. Et puis ces musiques un petit peu latino qui nous font penser à l'été, qu'est-ce que c'est agréable. On va s'écouter justement Monsieur Manuel Torrizo avec un titre dont je ne me risquerai pas de la prononciation. On se l'écoute, ça fait penser à l'été, ça fait du bien. Et puis, au fait, c'est l'été. Belle matinée à tous.

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1: La météo pour ce vendredi 19 juin, temps très chaud, tournant à l'orage, surtout au centre-est et les Alpes. Les températures pour ce vendredi matin, 15 degrés sur Brest, 16 à Cherbourg, 21 degrés sur Strasbourg et Lille, 23 degrés sur Toulouse et Lyon, 24 à Paris. Dans l'après-midi, sur une moitié nord, il fera entre 22 et 34 degrés, 22 sur la Bretagne, 23 sur la Normandie, jusqu'à 31 sur les Hauts-de-France, 34 degrés sur le Grand Est, sur l'Île-de-France et sur le Centre-Val de Loire. Et dans la moitié sud, entre 28 et 35 degrés, il fera 28 sur le Golfe du Lion, 30 degrés sur la Corse, entre 31 et 32 degrés sur la Côte d'Azur, 31 à 32 également en Nouvelle-Aquitaine, mais jusqu'à 35 encore sur l'Occitanie et le Rhône-Alpes.

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2: Dernière ligne droite de ces matins, pas chagrin, si vous venez de nous rejoindre, bienvenue. C'est, la dernière heure, et c'est la dernière émission de la saison pour les matins, pas chagrin. Il y aura pas mal de changements, hein, l'an prochain, déjà au niveau des heures. Allez, on va parler des anniversaires du jour, avec l'anniversaire de Victor. Victor qui habite à Dakar. Et oui, comme quoi, on est écouté très loin. Et c'est Fatima qui nous a écrit pour lui souhaiter un très heureux anniversaire. Donc, Victor, bon anniversaire de la part de Fatima et de la part de toute l'équipe des Matins Pas Chagrin. On ne parlera pas des célébrités aujourd'hui. Voilà, ce sera la fin des célébrités aussi, hein, pendant tout l'été. Nous, on n'en parlera pas, puisqu'on en parle déjà pendant les éphémérides. Allez, on s'envoie un petit peu de musique. On est là pour ça, pour se faire plaisir et se mettre plein de bons sons dans les oreilles. Avec Thomas Dutronc, il n'est jamais trop tard. Belle matinée, bon vendredi.

0: Chaque matin, on vous parle de pas mal de choses, dont l'actu people. Eh bien, c'est le moment, c'est l'instant, on la découvre de suite.
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2: Dans l'actualité people du jour, Cardi B s'est repartie pour un tour. Après des mois de tromperie, on pensait que la rappeuse âgée de 33 ans était vaccinée contre Stefan Diggs. Eh bien, raté, puisqu'il y a quelques jours, il déboulait avec le joueur de football américain un événement caritatif. Leur démonstration d'affection ne laissait que peu de doutes sur leur état de relation. Entre tripotage et gros béco, ils se sont donc remis ensemble 3 mois après leur rupture et 6 mois après l'arrivée de leur garçon, né en novembre dernier. Cette même année 2025, l'athlète et ses 6 kids en tout avaient eu 3 autres bébés de femmes différentes. On se retrouve très vite avec d'autres Actu People.
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0: C'est beau l'amour, ou pas? Allez, tout garçon, your heart, c'est Pneu qui débarque dans vos matins pas chagrin. Très très bon vendredi.

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1: Bonjour, bonjour à tous. C'est le Prix Rho Top et les 2700 mètres de la grande piste à l'hippodrome de Vincennes qui seront le théâtre du Quintet Plus de ce vendredi 19 juin 2026. Il y réunira 18 trotteurs âgés de 8 à 11 ans n'ayant pas gagné 215 000 euros. La location sera de 59 000 et le départ prévu vers 20h15. En tête de notre sélection, le 4 Isolé du Bouillon vient de réaliser deux performances de choix sur sa lancée. Elle peut l'emporter. Suivi du 12, idem Dupont, qui revient sur notre sol avec les plus hautes ambitions. Le 17, un telot de chenu, déféré des 4 pieds sur un parcours à son entière convenance. Le 11, Enrique, au top de sa forme, sache sa place est dans la bonne combinaison. Et enfin, le 6, Yenis de Barbrec, ont de nouveau confié à Eric Raffin. Il complétera notre sélection. Une sélection que vous pouvez retrouver sur ma chaîne YouTube Tom Kazak, les pronostics hippiques avec mes dernières minutes. Donc, notre choix aujourd'hui, premier, le 4 Isolé du Bouillon. Second le 12, idem Dupont. Troisième le 17, un telo de chenu. Quatrième le 11, Enrique. Cinquième le 6, Yenès de Barbret. Le second choix le 3, le 10 et le 15. Et à vous la fortune!

Merci beaucoup Tom pour ces pronostics, vous savez ce qu'il vous reste à faire, hein. Vous jouez les bons numéros, vous gagnez le jackpot et puis vous partagez avec moi, ça me ferait plaisir. Allez, Julien Lib avec ce titre encore une fois, on se l'écoute, on revient d'ici quelques minutes, passez un très bon vendredi à notre écoute.

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1: Bonjour à tous, l'horoscope de ce vendredi. On débute avec les béliers, vous gérez votre ton à la perfection. Votre liste sera terminée plus vite que prévu aujourd'hui. Taureau, vous vous sentez tellement bien dans votre bulle que rien ni personne ne pourrait vous en faire sortir. Les gémeaux, vous êtes un peu trop renfermés sur vous-même. Profitez du week-end qui arrive pour voir du monde. Les cancers, vous n'avez pas arrêté de la semaine. Le week-end qui arrive sera repos et détente. Un point, c'est tout. Lion, avec vous, on ne tourne pas autour du pot. Vous savez ce que vous voulez, on peut vous faire confiance. Vierge, vous partagez beaucoup avec vos proches. C'est le meilleur moyen de resserrer les liens. Balance, vous êtes plus irritable que d'habitude. Restez loin des polémiques inutiles. Les scorpions, votre expérience vous aide à éviter les pièges. Rien ne vous déstabilise. Sagittaire, cette journée sera marquée par quelques contretemps. Rien d'insurmontable, donc courage. Les Capricornes, quelle assurance les Capricornes. Votre pouvoir de séduction est à son apogée. Verseau, les petits miracles s'enchaînent. Pour vous aujourd'hui les Verseaux, vous vivez un rêve éveillé et vous le méritez amplement. Les Poissons pour terminer, rien ne vous résiste les Poissons. Vous allez boucler vos dossiers un nombre record. Avec tout ça, belle journée, très bon vendredi.
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3: Merci beaucoup Alan pour ce rappel des astres. On est là encore pendant quelques minutes. Dans quelques instants, on se dira déjà au revoir. Et on parlera de la nouveauté du jour. Pour se quitter, ou plutôt avant de se quitter, on va s'écouter Monsieur Pascal Obispo et Francis Cabrel. Il faudrait qu'il pleuve l'amour. On écoute ce titre et on revient d'ici une poignée de secondes, ou plutôt de minutes. Belle matinée.

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0: Et bien voilà, c'est fini pour Les Matins par Chagrin, saison 2025-2026. On les retrouvera en 2027 entre 8h et 11h sur toutes les radios que nous diffusons. Voilà, sur ce, moi je prends congé de vous, je m'en vais tout doucement sur la pointe des pieds. Je vous souhaite d'ores et déjà un très bon week-end et puis peut-être déjà de bonnes vacances. Moi je reviens le 2 août, bah oui, je pars pendant quelques jours aussi en vacances. Profiter du soleil, non pas du sud de la France, mais un peu plus loin, voilà, que voulez-vous. J'en ai pas assez par ici. Donc passez de très très bons moments en compagnie de Daniel à partir de lundi pour les matins soleil, car oui, ce sera l'été, ce sera déjà un petit peu les vacances qui commenceront et pas mal de surprises pendant cette nouvelle émission. Allez, je vous embrasse très fort, mais avant ça, on se quitte avec la petite nouveauté du jour.
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0: Et pour ce qui était en ce qui me concerne, c'est un petit peu le régional de l'émission. Il est né du côté de Perpignan, et il vit encore, je pense, dans le coin, en Pyrénées-Orientales. Il s'appelle Cali et le titre, c'est Encore. Allez, moi je vous dis ciao, ciao, bye bye, et à très vite dans les matins soleil, à partir de 2 août en ce qui me concerne, et puis à très vite aussi pour écouter Daniel à partir de lundi. Salut et à très très très bientôt.

Bonjour à tous. L'info du jour côté mondial, la France a parfaitement lancé sa campagne avec une victoire 3-1 contre le Sénégal, Kylian Mbappé signant un doublé. Mbappé porte ainsi son total à 14 buts en Coupe du Monde, se rapprochant des meilleurs buteurs de l'histoire de la compétition. La Suisse a dominé la Bosnie-Herzégovine 4-1 hier soir. Johan Mandzambi a inscrit un doublé et Granit Xhaka a scellé la victoire sur pénalty à la 90e plus 7 après la réduction du score de Hermin Mamy Mitch à la 90e plus 3. Le Canada a écrasé le Qatar 6-0 avec un triplé de Jonathan David. Les Qatariens ont terminé à 9 après l'expulsion d'Omam Al-Hamim à la 32e minute, offrant au Canada la tête du groupe B. Le Mexique est la première équipe qualifiée pour les 8e de finale après sa victoire 1-0 face à la Corée du Sud. Enfin, la République tchèque et l'Afrique du Sud se sont quittés sur un match nul 1-1. Rendez-vous bientôt pour la suite du mondial. Belle écoute.

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1: Et c'est nous les affreux Jojo, on est là. Ouais, on est ravis. Et oui. Oh là là, je sens que celle-là va être délirante. Elle va être exceptionnelle. Ils sont là en pleine forme pour vous apporter de la joie, de l'humour, un tour de table rapido avec Raymond. Bonjour Raymond.
2: Bonjour.
1: Ça va mieux votre tête ?
2: Ça va.
1: La gorge ?
2: Ça va.
1: Le pied ?
2: Ça va.
1: Le dos ?
2: Ça va.
1: Parfait. Raymond est là, c'est fait, ça c'est fait. Jérôme est là, bonjour Jérôme.
3: Il est là, Jérôme, il est là.
1: Comment ça va Jérôme ?
3: Il va bien, il va très bien.
1: Vous avez vu, personne ne vous applaudit, il n'y a que moi qui vous applaudit.
3: Oh ouais,
4: non,
3: mais c'est pas
4: moi
3: grave.
4: Je suis la
3: rigueur.
4: Mais non, non Jérôme. Ouais.
3: Je vais m'allumer le cigarette, ça va aller mieux après.
1: Non, ne fumez pas, ne
3: D'accord,
1: fumez pas,
3: non,
1: on fume plus
3: pas.
1: Maintenant, c'est terminé. C'est terminé ça.
3: J'ai arrêté.
1: On fume plus Jérôme, vous le savez, c'est trop cher.
3: 43 euros le paquet.
1: Laurence Ruati est là également, salut Laurence.
5: Coucou tout le monde.
1: Comment ça va ?
5: Bien, bien, très bien, je suis avec vous, alors tout va bien.
1: Alors on va faire quoi ? On va... Ah oui, il y a une petite question, une colle.
5: Une petite, ouais, une petite colle d'actu.
1: Ah,
5: une petite colle d'actu,
1: une
5: ouais.
1: Une colle d'actu.
5: Une petite colle d'actu insolite, un truc un peu de fifou.
1: D'accord, ouais. Ça marche. Virginie Bourdin est là. Bonjour Virginie.
6: Eh mais bonjour.
1: Moi, je suis le seul à applaudir.
5: Mais non, regarde.
6: T'es très bien.
5: Tu es très bien. J'applaudis moi.
3: Mais t'as qu'à demander au public d'applaudir aussi.
1: Public applaudit. Le public en délire.
3: Allez. Ouais.
6: Et oh.
3: Ouais.
6: Ta gueule.
1: Nous avons un invité aujourd'hui. Il s'agit de Quentin que je demande d'applaudir également. Quentin qui. Qui peut dire bonjour au micro ? Oui, son micro est allumé.
7: Alors Quentin a émis le désir de participer un petit peu à l'émission.
1: Oui.
7: S'il a des réponses, s'il est casse-couille, on le suivrait.
1: Quentin passait par là, il a mis sa guitare, on a fait un troubadour.
7: Je lui remets le micro.
6: On l'a fait une fois, tu te souviens ? Il s'appelait Élie, le gars, il faisait le chemin de Compostelle.
3: Tu te rappelles ?
1: Oui, c'est possible.
6: Et il était là avec sa guitare, il passait par là, il est venu, on était chez toi, Raymond.
3: Il puait.
7: Non, elle l'a amené à la douche.
6: Non,
3: il est parti tout seul à la douche.
6: Ah oui.
7: Non, c'est elle qui lui a dit.
3: Au bout de 10 minutes,
6: ah, ça, c'est possible. Je lui ai dit, tu pues, va te doucher.
7: Ouais, c'est possible.
1: Ouais.
7: Bon, peut-être pas de manière aussi poétique, mais tu lui as dit.
6: D'accord.
1: Mm-hmm. Voilà. Donc, Quentin, il passait par là. On l'a vu avec une guitare, un truc qui lui poussait dans le dos.
6: Mm-hmm.
1: On a dit, tiens, on va le choper.
3: Ouais.
1: Et du coup, vous avez décidé de faire un petit blind test comme ça.
6: Complètement improvisé.
1: À brûle pour point. À brûle pour point, c'est où ?
6: Mais quel talent.
7: Et du coup, on va le sonder. Oh, t'inquiète pas. On va le sonder. Au niveau culturel maintenant.
1: Ah ben oui, bien sûr.
7: Parce que s'il donne aucune réponse.
1: Pourrions-nous écouter. Oui.
7: Voilà, il reviendra pas en deuxième semaine. On est
1: ah ben oui, carrément, voilà. Carrément. Pourrions-nous écouter la douce voix de Quentin. Bonjour Quentin.
8: Bonjour.
1: Oh là là, vous avez vu ça.
7: Ouais, c'est Donald ça.
1: C'est
6: oh là là.
7: C'est Donald.
1: Bon, on est là, on va passer une heure avec vous.
7: Carlito aux manettes.
1: Merci
6: oui,
1: les amis.
6: Bravo. Carlito.
1: Et la foule en délire. Voilà.
3: Eh bien, c'est la pause.
7: C'est pour l'assassin, mec, que je dis
3: mais
7: ça.
3: C'est gentil,
1: Raymond, de penser à moi. On va commencer avec une blague à Raymond. Allez,
7: allez, allez. Alors, c'est une jeune fille qui va voir le médecin. Et le médecin la reçoit. Il dit bonjour, mademoiselle. Il dit qu'est-ce qu'il y a ? Il dit voilà, je vais pas bien. Bon.
1: Ah oui, ça va pas fort.
7: Je vous la fais courte. Alors, le médecin, il dit mais écoutez, je vais vous demander de vous déshabiller. Et la jeune fille, elle est très timide, elle lui dit « Voilà, docteur, je veux bien me déshabiller, mais est-ce que vous pouvez, s'il vous plaît, éteindre la lumière, parce que je suis un peu timide, tout ça. » Le médecin lui dit « Ok, pas trop mal, il éteint la lumière. » Et la jeune fille se déshabille, et puis il lui dit « Ça y est, docteur, je me suis déshabillé, où est-ce que je pose mes affaires ?» Et le médecin lui dit « Mais là, à côté des miennes.
1: » Le coquin. Oh, le coquin. Jérôme, vous avez une blague ?
3: Oui, mais c'est la même. Le docteur
1: c'est la même, bon, alors on va pas l'écouter.
3: le docteur attend sa prochaine patiente, toi, il va rentrer. La femme, elle rentre, tout, il dit « Déshabillez-vous. » Donc il se déshabille et tout, machin. Et il est tout tenu là devant lui, tu vois. Puis le mec il se lève et il apprend, il la retourne, il l'attrape sur le bureau. Machin, puis pam pam, il la prend dans tous les sens.
1: C'est faux d'artifice, ouais.
3: Le mec il remonte son pantalon, tout, il sort à soi, il dit bon, maintenant que mon problème est réglé, passez au vôtre.
1: Moi j'aime bien.
6: C'est potache.
1: Ouais, non, vous aimez pas vous. Ah, c'est normal, Laurence, vous êtes sensible en ce moment.
6: Ouais.
1: On comprend.
3: Bon, j'en ai une autre petite alors. Ouais.
6: Tu vois, mais là tu l'avoues. Pardon.
3: C'est docteur, je suis très inquiet là, votre diagnostic, c'est pas le même que celui de votre confrère. Et docteur, oui, je sais, oui, mais enfin, c'est souvent comme ça. Hein. Mais enfin, l'autopsie dira que j'avais raison. Hein.
1: Voilà, ça c'est mieux. Non. On a le temps pour une petite dernière ?
3: Bien sûr.
1: Allez, Virginie ?
6: Oui.
1: Moi,
6: oui.
1: Toujours au taquet, Virginie.
6: Oui. C'est un gars qui est dans la rue, il est là. Alors attends, Scorpion, Sagittaire. Putain, je sais plus. Il retourne voir son médecin, il fait, docteur, je sais plus, là, vous m'avez dit quoi ? Scorpion, Sagittaire ? Non, cancer.
1: Oh. C'est...
7: À trois minutes près.
1: on a eu chaud.
6: Ah oui, mais j'en aurais fait une autre, tu m'en fais une.
7: Yeah. Oh, ouais. coup de pied.
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1: Toujours chez le médecin, il y a une vieille dame qui rentre avec une jeune femme. Et elle dit, voilà, docteur, je voudrais... Alors le médecin regarde la jeune femme, il dit oui, déshabillez-vous. Et la vieille dame, il dit non, c'est pas elle, c'est moi qui suis pas bien. Il dit, ah ouais, voyons, ouvrez la bouche.
2: D'accord. Et bien c'est plus délicat, tu vois.
3: C'est une façon de dériver un peu. Oui, Laurence.
2: Voilà, donc la blagounette de Jérôme tout à l'heure, c'est ça que je voulais dire.
3: Ah oui,
2: de manière
3: d'accord.
2: Un petit peu plus délicate d'amorcer la même chose, quoi.
3: Voilà. Eh bien, puisque vous avez le micro, Laurence.
2: Oui.
3: Allons-y, vous allez nous poser une colle.
2: Ah, une petite devinette, enfin, ouais. Une question sur de l'actu, donc c'est de la vérité, hein, de la vérité vraie. Ça se passe dans le Gard. Plusieurs automobilistes ont cru avoir une hallucination sur une route départementale. Pourquoi ?
1: Dans le Gard ?
2: C'est un truc un peu de fifou, hein. Je vous rappelle que c'est des actus un peu étonnantes. Hein.
3: D'accord.
1: Dans le Gard.
3: Qu'est-ce qu'il peut y avoir dans le Gard ?
1: Il y a le pont du Gard.
3: Qu'est-ce qui vous arrive, Jérôme ?
4: Mais j'ai rien écouté.
1: Il y a la ville de Nîmes, il y a le pont du Gard.
3: Oui.
1: Il y a Avignon.
3: Oui.
1: Des ongles.
2: Ah oui.
3: Vous rongez les ongles en pleine émission.
2: Mais quand je suis...
4: C'est quoi la question ?
3: C'est la question,
2: je suis angoissé.
3: Dans le Gard.
4: Oui.
3: Sur l'autoroute, c'est ça ?
2: Sur une départementale.
3: Oui. Il s'est passé quelque chose, ils ont vu quelque chose apparaître.
2: C'est pas les extraterrestres. C'est pas les extraterrestres.
1: Il s'est passé quelque chose.
2: Voilà, il s'est passé quelque chose d'assez hallucinant et donc la raison pour laquelle ils ont cru avoir une hallucination.
4: Une météorite qui est tombée sur la route.
2: Non. Il faut imaginer. Voilà, t'es au volant.
1: Est-ce qu'il y a des animaux ?
2: Il y a un truc qui double et tu fais.
1: Un cheval qui a doublé.
2: Il y a des animaux.
3: Il y a des animaux.
2: Qu'est-ce que tu disais, Quentin ?
5: Un cerf.
2: Non.
3: C'est vraiment un truc original.
2: Ouais, quoi. Mais effectivement, ça se passe avec
4: c'est
2: un animal.
4: Incroyable, ça arrive souvent, ça, qu'un cerf ou un sanglier traverse. Il y a une horde de quelque chose.
1: Sauvage.
2: Il était tout seul.
4: Il y avait un gorille.
1: Un taureau dans le Gard.
3: Un tigre.
2: Ah, alors, effectivement, un taureau. Mais quoi ? C'était quoi la particularité de ce taureau ?
4: Je sais. Il avait un costume de
1: je l'ai vu.
2: T'as suivi l'info ?
4: Je l'ai vu. Non, mais
2: tu l'as vu passer un truc de dingue.
4: Non, un truc de marre. Le mec, en fait, il a une Peugeot cabriolet.
3: Ouais.
2: Décapotable.
4: Et le mec, il avait foutu un taureau derrière.
3: Non.
2: Je te jure, c'est vrai.
3: Mais pour faire quoi ?
4: Parce qu'il allait le chercher parce qu'il s'était échappé, je crois.
1: Non, attends.
2: Exactement.
1: Il lui ouvre la porte, il monte le taureau. Je l'ai vu aussi, ça.
6: Il l'a chargé dans la voiture ?
2: Et alors, pourquoi ? Parce que c'est quand même bizarre, cette histoire. Et en fait, c'est exactement ça. Il a une décapotable, le gars. Et alors, en plus, il dit... Non, mais parce que c'est un taureau qu'il a apprivoisé.
1: Depuis tout petit, voilà.
2: Il le connaît depuis tout petit. Il a nourri au biberon. Et comme il est né en hiver, il l'a gardé au coin du cheminée pendant tout l'hiver. Et au printemps, histoire vraie, hein. Et au printemps, il a remis avec les veaux de son âge.
4: Ça prend un peu de la place dans le salon.
2: Ça prend un peu de la place.
4: Ouais, oui.
2: Mais il a été élevé comme un chien, tu vois, tout l'hiver. Et viens, Kiki ! Et Kiki, il vient, tu vois.
6: Hello, Kiki !
2: Et en fait, il s'est effectivement éloigné du troupeau, mais éloigné loin. Et puis, il était emmerdé, tu vois, GG. Ah putain, qu'est-ce que je fais ? Il était avec sa décapotable. Il dit, mais vas-y, monte. Et tu viens, Kiki ! Kiki est monté dans la voiture. Et donc, effectivement.
1: Elle raconte bien, hein.
2: Il a roulé sur la nationale. Et Kiki, la tête au vent, dans la décapotable.
6: C'est mignon.
2: Et je vous dis,
4: c'est drôle. Non, t'es quel connard. Oui, c'est drôle.
2: Dingue, hein. Et voilà, 400 kilos le bibou quand même.
3: C'est incroyable.
1: Les jeunes dans les bagnoles, il y avait quoi dans tes cigarettes,
3: hein. Ouais, c'est ça.
2: T'imagines, toi, tu pars en vacances comme ça là.
3: Oui, je ne sais pas, j'aurais peut-être du peur. Bravo.
2: Ah bah, moi, j'aurais
3: bravo,
2: avec
3: Laurence.
2: Plaisir, les amis.
3: Exceptionnel. Est-ce que vous avez une petite blague, Grémon ?
1: Tu veux ? Alors, c'est un mec qui est à la campagne, dans le Gard, et il traverse sa décapotable, et avec son taureau, Kiki. Non, c'est un mec qui est sur la route, et puis il a sa voiture qui déconne. Il arrive dans un petit village de merde où il n'y a rien, et il y a un garage. Alors il s'arrête, et puis il va voir le garagiste, il dit voilà, j'ai un problème avec ma bagnole, je suis en panne. Le garagiste, il regarde, il dit ouais, mais je vais regarder. Il ouvre le capot, pim, il le dépanne en 3 secondes. Ah, mais il dit c'est bien. C'est bien, parce que là, quand même, c'est
3: chapeau,
1: rare. Bon,
3: chapeau.
1: Je vais pouvoir repartir de suite. C'est bien, vous pouvez me faire une petite note. Et le mec, il dit, oui, il n'y a pas de problème. Il lui fait une note, il lui met le tampon. Le mec, il regarde, il dit, garage Victor Hugo. Victor Hugo, c'est votre... Oui, c'est mon nom, oui, Victor Hugo. Je m'appelle Victor Hugo. Il dit, mais vous savez que vous avez un nom célèbre. Le mec, il dit, ça fait 30 ans que je suis installé.
3: Merci, Raymond. On va faire une pause, on se retrouve après.
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1: Ce sont les affreux Jojo. On est avec vous. Nous sommes avec vous jusqu'à la fin de cette émission, c'est-à-dire le temps d'écouter Virginie. Qui va nous proposer sa chronique, la machine à café. Et il y aura plein d'autres choses en suivant. Donc restez avec nous.
2: Oui.
1: On vous écoute, Virginie. Un jingle,
2: mais non,
1: s'il vous plaît.
2: Alors moi, j'aimerais bien qu'on sache. Hein.
3: Café. Que je veux ma couleur. Café.
1: Pom, pom, pom. Toujours trois coups à la fin.
2: Ouh.
1: En général.
3: Ma belle.
4: Avant de partir.
1: Non, à la fin de la musique.
3: Trois coups, pourquoi trois coups
2: d'abord? Parce que c'est comme au théâtre.
1: Ouais, tan tan tan. Ouais, c'est souvent qu'on a. Surtout dans les vieilles chansons rétro, tout ça, ça finit, ça va être.
4: Moi, c'est un.
1: Tan tan tan. T'as jamais fait gaffe?
4: Moi, c'est un coup, je paye, je casse.
2: Et Raymond, t'as entendu ce qu'il a dit,
5: c'est
2: Quentin?
5: Non.
2: Il faut que tu la racontes, du coup. C'est toi l'Indien?
4: Il va la raconter, lui.
2: Et
4: dans mon livre, je m'en fous, moi.
2: Non. Bon, alors,
1: allons-y, Virginie.
2: Aujourd'hui, je vous parle de politique rigolote. Alors, la parenté à plaisanterie, c'est une pratique que l'on observe dans différents pays d'Afrique de l'Ouest, le Burkina Faso par exemple, et qui consiste à se moquer ou à s'insulter publiquement entre membres de différentes ethnies. Alors, ces affrontements verbaux permettent de vider son sac, évidemment, et d'éviter ainsi des conflits qui seraient plus physiques. Et voilà, tout ça se fait dans la bonne humeur.
1: Dans la joie et la bonne humeur, d'accord.
2: Devant tout le monde.
3: Donc ils se réunissent, voilà, une tribu A, une tribu B.
1: C'est ça.
3: Ouais, enculé.
2: C'est ça.
3: Et ils se battent pas.
2: Non.
1: Ah ouais.
2: Non.
3: Ils s'insultent.
2: Oui, ils s'insultent.
3: Ils se battent pas.
2: Non, jamais.
3: Non.
1: Et ils s'insultent.
2: Mais ils s'insultent.
4: Il y a beaucoup de vice-versa, notamment en Afrique, où ils peuvent pas se... Les Antillais aussi, attention. Hein. Quand ils se parlent, on dirait qu'ils s'engueulent. Quoi.
2: Ouais.
1: C'est souvent le cas.
4: Ouais.
3: Mais et les bonobos,
2: c'est autre chose. Eux, ils se réconcilient
4: assez vite. Voilà.
1: Ouais, c'est plus physique.
4: Mais ils continuent à s'engueuler.
3: Ouais, t'as pas fait la vaisselle. Oh,
1: allez, bam.
2: Ouais, c'est pas grave.
6: Quand ils font pas exprès de pas faire la vaisselle. Enfin, bon, ça, c'est un autre sujet.
2: Parce qu'il y en a qui cherchent. Hein.
3: Chérie, va faire la vaisselle.
1: Non.
3: T'es coquine, hein? T'es plus coquine, hein?
1: Et je ferai pas le ménage non plus.
2: Allez, on va jouer à cache-cache. Si tu me cherches, je suis dans la salle de bain.
3: Et si c'est quand bien. Même, les mecs, c'est zut. Il n'y a pas de bagarre.
1: Eh ben non, bah écoute.
3: J'ai jamais fait ça.
2: Mais c'est fait pour. Mais est-ce que t'as déjà essayé au moins, tu vois, publiquement?
4: Non,
2: tu
4: il
2: vois,
4: sait pas, lui. Lui,
2: non,
4: sait
2: voilà.
4: pas. Lui.
1: Non, il ça démarre.
2: D'abord, tu tapes et après t'expliques.
4: Oui, voilà.
2: Bon, mais c'est l'inverse.
3: La plupart du temps, oui. Mais sinon, non. Mais si j'insulte, c'est qu'il va falloir que ça se passe.
2: Oui.
1: Oui, ben oui, on comprend.
4: Voilà,
1: on comprend.
4: Calmez-vous, vous l'avez énervé.
3: Quelque chose, quoi. Tu peux pas insulter. Et toi, ouais, mais toi aussi, pareil. Ouais, va te faire. Ouais.
1: Mais si, mais pourquoi tant de violence, Jérôme? Un peu d'amour.
3: De la violence verbale, ça brouille.
2: L'être humain est violent.
3: Ouais. Je mets les ponctuations, moi, c'est bien. Je m'occupe des ponctuations.
2: Oui.
6: Point. Les ponctuations, les points
1: dans la gueule.
3: Je mets les points sur les i.
1: La suite, Virginie.
2: Oui, l'être humain, justement. Alors, parmi les différentes propositions écologiques pour la planète, celle du mouvement pour l'extinction volontaire de l'humanité est quand même atypique, hein. Tout est contenu dans le titre, hein, vous l'aurez compris. Elle incite, comme son nom l'indique, les êtres humains à ne plus se reproduire du tout afin de provoquer progressivement l'extinction de l'espèce humaine. Et voilà, et que la Terre aille mieux.
6: Ah, bien.
2: Oui.
3: Mais avant que les humains, il faut aussi enlever tout ce qu'on a mis, nous.
1: Oui, parce qu'on a mis quand même une sacrée pagaille.
2: Ah oui, non, mais ça,
1: début.
2: C'est sûr. Ça, c'est sûr, mais justement.
3: Mais ouais, non, mais en plus, regarde.
2: C'est un peu le principe de ce mouvement.
3: Les poules, à l'état sauvage, on n'en trouve pas beaucoup.
1: Moins.
4: Les vaches non plus.
3: Et les sangliers.
1: Ouais.
3: Bon, si on les laisse se reproduire, ils vont être nombreux. Enfin, nous, on sera plus là, on s'en fout. Il va y avoir des guerres d'animaux après.
2: Non, pas tant que ça.
4: Mais si on mange plus de viande demain.
2: Eh ben.
4: Ouais. Si on mange plus de viande, il y a plus dans le paysage des vaches.
2: Il y en a moins.
4: Non, il y en a plus.
3: Il y a plus. C'est,
4: à quoi ça sert?
2: Mais quoi, à quoi ça sert? Elles étaient là avant toi.
4: Je m'énerve pas.
1: T'attention, Raymond.
4: Non, mais à quoi ça sert d'élever des vaches si c'est pas pour les bouffer?
2: Eh bien, le lait, Raymond.
1: Ah oui.
3: Pourquoi
1: pour faire
3: lait,
1: du fromage.
6: Le fromage, pour
1: faire du fromage, faire du lait.
3: Eh bien, c'est ce que tu dis, c'est si.
2: Les yaourts.
3: Si on mange pas de yaourts et qu'on mange pas de viande,
4: mais non, parce que quand tu es végan, tu manges rien de ce qui. Tu mets même pas de ceinture.
1: Non. Végan, c'est quand si tu ne manges pas ce que mangent les animaux.
4: C'est rien
6: en rapport avec l'animal.
1: Voilà,
6: donc,
1: c'est ça.
6: Les habits,
4: les œufs,
6: ta maison,
4: la voiture,
1: la voiture,
4: le lait, la voiture.
1: D'accord. D'accord, d'accord.
2: Oui, oui.
3: Ok, ok. Ça va, ça va.
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1: Vous êtes dans les affreux Jojo. On n'a pas remercié Virginie tout à l'heure pour sa machine à café.
2: Est-ce qu'elle avait fini au moins?
3: Non.
1: Je ne sais pas.
3: Il m'en restait une et je l'aime bien.
1: Ah bah alors donnez-la nous.
3: Mais oui, il faut que je vous parle de ça. C'est le parti rhinocéros, vous connaissez?
4: Ah non.
3: Non, vous connaissez pas.
1: C'est un parti?
3: Ouais, c'est un parti. Je vous ai dit, ma rubrique aujourd'hui, c'était politique rigolote.
1: Ah oui, c'est vrai.
3: Voilà.
1: C'est vrai.
3: Donc, alors,
2: le parti du rhinocéros.
3: Alors, il existe un parti qui s'appelle le parti rhinocéros. Et c'est un parti politique satirique canadien qui a été créé en 1963. Alors, son créateur, Jacques Ferron, voulait se moquer du régime fédéral de son pays. Mais le parti est surtout connu pour ses promesses électorales. Alors, il proposait, par exemple, d'abolir la loi de gravité, de réduire la vitesse de la lumière ou d'offrir une goupille à l'île de la Grenade.
1: Ah, oui. Joli.
3: La plus importante de ses promesses électorales, c'était ne jamais tenir ses promesses.
2: C'est bon.
1: Bravo,
2: ça
1: c'est très chouette.
3: Je l'aime beaucoup.
2: En plus, ils se réunissaient tous avec un truc sur le nez comme ça là pour.
3: Magique. Bien. Oh, ça me fait penser à une blague.
1: Eh ben, allez-y, tant que vous êtes lancé. Vous êtes jeune,
2: pas
1: là. On vous sent, vous êtes parti, nous on va y aller.
3: C'est deux copains qui se retrouvent et qui se demandent des nouvelles. Alors, comment tu vas, toi? Eh ben, tu sais, moi, ça va pas très fort en ce moment. Là, j'ai pris un coup d'œil, j'ai de gros problèmes d'érection. Et l'autre, il dit, ah bon, t'as des problèmes d'érection, mais tu sais qu'il existe un truc fantastique par rapport à ça? Ben, il dit, mais non, c'est qu'est-ce que c'est? Eh ben, c'est la corne de rhinocéros. Ah bon, la corne de rhinocéros et tout? Oui, la corne de rhinocéros. Bon, je vais essayer, j'en sais rien, je connais pas. Et alors, il se revoit une semaine plus tard. Alors, tes problèmes d'érection, comment ça va? Rien, toujours pareil. Ta corne de rhinocéros, rien. Il dit, mais attends, c'est juste impossible. Comment t'as fait? Eh ben, j'ai cherché sur Internet, j'ai trouvé de la corne de rhinocéros. Et l'autre, il dit, comment ça, de la corne de rhinocéros? Eh ben oui, de la corne de rhinocéros, en poudre. Ah mais non, mais c'est pas en poudre, en greffe.
1: Pas mal.
2: Pas d'année autre chose.
1: Ouais. Quelqu'un veut rebondir
3: là-dessus? Non, mais je suis mignonne.
1: Non.
3: Non, j'ai pas envie moi.
1: On rebondit pas sur la corne.
3: Non.
1: Ça
3: non.
1: Fait mal au cucu. Jérôme.
2: Du poil, vous savez que c'était du poil?
1: De quoi donc?
3: La corne. Oui.
1: Oui.
2: S'il met pas de gel, s'il a une mèche. Il a une mèche. C'est clair.
1: D'accord.
3: Yann, une intervention? Merci,
1: non,
3: Yann.
1: Il n'est pas là, merci Yann. Jérôme.
3: Il ne veut pas.
1: Que de me proposez-vous?
2: Je vais vous poser la question et puis vous allez peut-être y réfléchir. On fera peut-être une pause entre-temps.
1: Si vous voulez.
2: Alors, ça se passe à l'aéroport de Xiangyang. C'est dans la province de Shaanxi.
1: En Allemagne.
2: Donc, en...
3: en Péruvie.
2: Comme dit Carlito, en Chine. Alors c'est un, qu'est-ce que c'est qu'il a fait lui? Ah oui, donc c'est ça concerne la China Eastern Airlines. Et ils ont subi une escroquerie.
1: D'accord.
2: Mais une gentille.
3: C'est quoi la China Eastern?
2: Le compagnie aérienne. Air France ou machin. Et il y a un gars qui a trouvé un filon pour manger gratuit. Comment il a fait d'après vous?
3: Ah, et manger gratuit n'importe où.
2: Hein?
1: Vous avez perdu un truc.
2: Dans l'aéroport.
5: Dans l'avion ou dans l'aéroport?
2: Dans l'aéroport.
3: Mais dans n'importe où dans l'aéroport.
2: Dans l'aéroport.
3: C'est-à-dire plus dans
2: l'aéroport.
3: Eh bien, il manque les restos. Non, mais dans tous les restos, pas que dans un seul, tu vois.
1: Dans l'aéroport.
2: Dans l'aéroport.
1: C'est de dedans.
3: Alors, il récupérait tous les sachets de ketchup, mayo.
2: Non, il s'asseyait à table, il mangeait tranquille.
3: Ah, d'accord.
1: Ah oui, et il partait
3: gratuit.
1: Donc, et il mangeait gratuit.
3: Snack, resto, tout ça.
5: Il commandait, il mangeait, il se cassait.
2: Il commandait comme machin, il payait pas, il se cassait.
5: Mais ça, on l'a fait, nous aussi.
1: Mais avec de bons baskets, ça marche.
3: Oui, non,
1: d'accord.
2: Mais lui, il a réussi à le faire de nombreuses fois.
1: C'est quoi?
5: Et ça, sans avoir de problème.
2: Et ben, après, on dit, bon, t'exagères.
1: Il s'est fait choper, quand même, après.
2: On l'a chopé. Il s'est fait choper. T'as une nénette qui s'est aperçue d'un truc au niveau informatique.
1: Alors, j'allais y venir à ce truc. Est-ce qu'il y a une cyberattaque? Pardon. Vraiment. Allez-y, je vous en prie.
5: Ce qui se passe, c'est qu'il y en a, ils savent à quel moment les serveurs changent.
3: Oui.
1: Ah oui, le roulement.
5: Donc il arrive à l'heure où il va y avoir le changement, il se fait servir par le serveur, il traîne un peu,
1: oui.
5: Il voit que le serveur se barre, il dit au revoir à tout le monde, et non, là, quand l'autre arrive, il dit j'ai déjà payé à l'autre.
2: Ça peut marcher.
1: Ouais.
2: Ça s'appelle du resto basket, ça s'appelle une escroquerie.
1: Ouais.
2: Lui, c'est tout illégal.
1: Ah d'accord.
2: Mais c'est plutôt malin, c'est malin.
6: Il a mis un cafard.
2: Il aime pas abuser, c'est ma. Ouais, tu vois, un peu comme ça.
1: Un cafard, ah oui.
6: Tous les jours. Tu mets un cafard dans ton assiette.
5: Ouais.
1: C'est pas bête ça.
5: Une mouche,
1: c'est pas bête.
2: Ça marche au moins bien.
1: Ouais.
2: Mais là, il a trouvé une mini faille, on va dire, que personne n'utilisait finalement, et que lui a trouvé.
3: Est-ce qu'il se fait passer pour quelqu'un d'autre?
2: Non, c'est lui.
3: Alors, c'est lié à l'informatique alors?
6: Ah, eh, si vous voulez, moi, il m'arrive un truc assez intéressant au resto.
1: Alors, ce que je vous propose, c'est de faire une pause et on se retrouve après.
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1: Et c'est Jérôme qui est avec nous, qui nous a posé une question. Est-ce que vous pouvez reposer la question?
2: Oui.
1: Parce que notre invité Quentin a une petite idée aussi.
2: Non, il n'a pas d'idée, lui, il n'a pas d'idée. Il a juste une histoire à nous raconter.
1: Ah, une histoire à nous raconter, d'accord.
2: Rien, en fait,
1: mais reposez la question.
2: Moi, c'était à Xianyang, dans la province du Shaanxi, donc en Chine,
1: oui.
2: Dans l'aéroport, et la compagnie aérienne de la China Eastern Airlines, il y a un gars qui les a un peu grugés, légalement. Légalement, voilà.
1: Donc il venait, il mangeait.
2: Alors,
1: et il partait sans payer.
2: Il a mangé plus de 300 fois au cours de l'année.
3: Ah, quand même,
1: pas mal.
3: Oui, c'est énorme.
1: Pas mal.
4: Mais pas dans le même, dans plusieurs.
2: Non, dans le même restaurant.
3: 300 fois.
5: Dans le même restaurant.
3: C'est-à-dire que c'est genre deux fois par jour ou une fois? Parce que sinon, il s'est quand même pratiquement fait l'année.
1: Il s'est fait toute l'année. Est-ce que du coup le mec il a fait une action genre cyberattaque au niveau des ordinateurs ou des cartes bleues ou je sais pas quoi?
2: Non. C'est un employé de la compagnie aérienne qui s'est aperçu de la supercherie en faisant des recherches dans le système informatique, donc c'est de là qu'est venu le truc.
1: Ah, je crois savoir.
2: Et c'est au service première classe, ça va peut-être vous aider du coup.
1: Alors, est-ce que le mec il se déguisait?
2: Non.
1: Ah, tu vois, parce qu'il aurait pu se déguiser en capitaine, en pilote.
2: Mais à la limite.
1: Bonjour, mon repas.
4: C'est le mec qui paye les pilotes. En
3: première classe, les repas sont offerts dans certains restaurants. Donc c'était le cas pour ici. Et donc, j'ai un bout de la réponse, mais je ne vais pas jusqu'au bout.
1: D'accord.
3: Et donc, ça, c'est bon. Aidez-moi.
2: Alors, en fait, voilà.
1: Je vous ai
4: récupéré des billets de première classe.
2: Non, pas du tout.
3: Il se faisait passer pour un passager de première classe.
2: Non plus. C'est tout à fait illégal. Mais le mec, il a trouvé la faille. Il est hyper malin. En fait, il a acheté un billet d'avion première classe.
3: Oui.
1: Ouais.
3: Ah,
2: et avec ce billet d'avion première classe, tu as droit au sol à l'aéroport, au VIP, au VIP lounge, c'est-à-dire le restaurant de l'aéroport, super funky.
3: D'accord.
2: Tout le bazar. Donc il prend l'avion, mettons telle date à 16h, et à midi il vient, il mange cadeau au machin.
1: D'accord.
2: Et puis
3: après...
2: il se casse. Bon. Et qu'est-ce qu'il faisait le gars? Malin.
4: Il allait se faire rembourser le billet.
2: Ben non.
4: Il partait pas.
1: Non. Ben non.
5: Il changeait la date sur le billet.
2: Il changeait la date informatiquement. Il reportait son départ. Et il a remporté 300 fois.
1: Ah, yes.
2: Et oui. Alors, du coup, le billet en première classe est valable, un an.
3: Oh.
2: Il a acheté son billet début janvier. Youpi, il a reporté. Et en attendant que quelqu'un s'en rende compte.
3: Que Jean-Jacques, sur l'ordi, il le voit.
1: Il est là,
2: le mec, il venait à l'aéroport, il mangeait au machin, il montrait son billet. Ok, merci, take. Il payait rien. Et ainsi de suite. Il y a un employé qui s'en est rendu compte. Donc du coup, bon, ils ont dit, bon monsieur, faut
3: arrêter. Faut prendre l'avion à un moment donné.
2: Surtout que j'imagine que tu vois, c'était caché frites, tu vois. Donc,
1: oui, à mon avis, ça devait être en plus des très très bons repas.
2: Oui. Et alors, pénalement, eh bien, le problème...
3: Mais rien, ils peuvent pas le...
2: Pénalement, eh bien...
3: C'est légal.
4: Il peut aussi prendre un billet, aller bouffer...
3: Et se le faire rembourser.
4: Le vendre.
2: Mais pourquoi faire? Mais tu manges le cadeau. Alors du coup, il a remporté tous les jours.
3: C'est génial.
1: Et
2: jusqu'à qu'il se fasse attraper, donc il a mangé 300 fois. Et comme son billet était valable un an...
3: Mais il est parti.
2: Mais quand il s'est fait attraper... Non, parce que lui voulait manger, c'est tout.
1: Bah oui, il voulait faire que ça.
2: Mais au 11e mois, il s'est fait rembourser son billet.
1: Non.
2: Elle est belle.
4: C'est DiCaprio.
1: Il y a des malades. Ah oui, le loup de New York. Oui.
4: Qu'est-ce qu'il est bon.
1: Ah, ouais. Bravo, Jérôme.
2: Là, il a mangé cadeau.
3: Par exemple, mes affreux, là, on n'est pas loin d'un aéroport. Par exemple.
1: Oui, par exemple. Oui. Il n'est pas très loin.
3: Donc demain, on peut le
5: par
3: faire.
5: Par exemple.
3: Genre demain midi. Si
1: oui, genre. Bon.
3: Vous voyez ce que je veux dire?
1: On peut essayer.
4: Non, mais finalement, moi, je suis content de ramener Quentin à la garde. Faut que je te parle.
1: Il va se passer des trucs. Merci Jérôme, on fait une pause?
2: Oui, bien sûr.
1: Eh ben oui.
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1: Merci d'être avec nous dans les affreux Jojo. On va parler musique et on va surtout écouter de la musique puisque Virginie, hormis de faire les affreux Jojo, est aussi une artiste. Virginie chante, Virginie fait du cabaret, toujours, normalement.
2: Eh bien, plus cette année là.
1: Pas cette année.
2: Enfin si, j'ai mon petit trio.
1: Pas cette année.
2: Enfin si, j'ai mon petit trio toujours qui s'appelle Pink.

0: Donc voilà. Et
1: donc du coup, petit blind test.
0: Du coup,
1: donc,
0: petit blind test Alcyone.
1: Voilà, c'est, ça peut être de la chanson française, ça peut être international. En tout cas, c'est quelque chose que tout le monde connaît, que
0: oui.
1: chacun pourra reconnaître dans son auto. Vous, toi, l'auditeur qui nous écoute, ouvre tes oreilles, ça se trouve, tu vas reconnaître.
0: Oui, variété d'accord. française, internationale, est-ce que, tout âge.
1: Est-ce que Raymond va s'en sortir ou pas?
0: Normalement, ouais. oui. Hein, Raymond devrait s'en sortir.
2: J'ai trouvé tout à l'heure.
1: Ah ouais.
0: Le
1: ouais.
0: premier, tu devrais trouver aussi, hein, Chou. Ouais.
1: D'accord. Ouais. Laurence, vous écoutez beaucoup de musique, vous, ou pas?
3: Oui, oui, j'adore. Par contre, malgré mon métier de comédienne, où il m'est arrivé de faire 11 à 12 pièces dans l'année, eh ben, figurez-vous que je n'ai pas la mémoire des prénoms et des noms. Donc, les mélodies, je les connais.
1: Ouais.
3: De là à mettre un nom dessus.
1: Et, d'accord. Vraiment. Oui. D'accord. Mais il y a Shazam, hein.
3: Oui, c'est
1: voilà, ça.
3: Ça
1: peut vous sauver.
3: Oui, mais ça s'appelle tricher.
1: Oui, d'ailleurs, vous coupez exactement. Vos portables, s'il vous plaît, vous trichez voilà. pas. Je doute que Shazam en retrouve quand même les musiques que vous allez jouer. Non, on vous écoute, les gars.
0: Allons-y.
1: On vous écoute. Je sais, mais je vous laisse galérer.
0: Vraiment. Quand même.
2: Eh bien.
1: Eh bien alors.
0: Eh bien. Une
2: pas,
0: idée ouais. Quand même.
2: J'avais l'air, mais c'est tout ce que
0: allez,
2: j'avais.
0: C'est une musique de film. On recommence. Musique de film très connue, Luz Casal, extrait de Talon Aiguille,
2: voilà.
0: Je vous aide hein, là.
2: Almodovar,
0: ouais.
2: Almodovar. Et alors quoi, qu'est-ce qu'il faut trouver d'abord là?
0: Eh bien le titre.
1: Ben, le titre.
2: Ah, Talon Aiguille.
0: Oui, oui.
2: De Pedro
1: c'est pas
2: Almodovar.
1: Mal.
0: Allez Cardito, vas-y, parce que là...
1: Eh bien j'allais dire Talon Aiguille.
0: C'est vrai?
1: Oui.
0: Oh, ça s'appelle Piensa en mi.
1: Ah, voilà.
0: Raymond, tu l'avais pas.
2: Non,
0: ouais. Quand même.
2: Ah, mais nous, on s'arrête à la France.
1: Vous allez pouvoir.
2: Alors, un peu Michael Jackson pour faire plaisir. Mais...
0: Vous voulez un petit extrait?
1: On va l'écouter.
0: Allez,
4: un petit bout, un petit
0: on vous fait un petit bout.
1: Un petit bout.

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1: On va se quitter là-dessus, les ouais. infos. On aurait bien continué parce qu'on était bien là.
2: On était bien là.
1: Oh là là, on était bien. On refera ça sans doute dans une prochaine émission.
2: Avec
1: merci
2: grand
1: Virginie.
2: Plaisir.
1: Merci les affreux Jojo. À très bientôt.
2: Bisous.
1: Merci Laurence. Merci Raymond.
2: Bisous.
1: Merci Jérôme.

0: Bonjour, l'affaire Liana, l'autopsie de l'enfant a révélé qu'elle a été victime d'un viol. Le profil biologique de Jérôme Barrella a été retrouvé sur elle ce dernier. Rappelons-le, est le principal suspect dans l'enquête sur la mort de la collégienne de 11 ans dans le Gers. La canicule s'installe en France, 53 départements sont placés en vigilance orange aujourd'hui contre 26 hier. La barre des 40 degrés a été dépassée pour la première fois de l'année. Des oraux du bac prévus la semaine prochaine ont d'ores et déjà été reportés. Des pointes à 40 degrés de nouveau sont attendues en particulier sur l'ouest et le centre entre la Garonne et la Loire. Un ancien kinésithérapeute a été mis en examen à Paris pour des viols et agressions sexuelles commis sur 8 patientes entre 2017 et 2023. Au prétexte de gestes médicaux qui lui étaient interdits, selon le parquet, Alain Boursier, considéré comme l'un des pionniers de la rééducation du périnée en France, a également été mis en examen pour exercice illégal de la médecine et de la profession de kiné et placé sous contrôle judiciaire. Après avoir reconnu les faits, un collégien de 15 ans a été mis en examen pour assassinat hier après la mort d'une octogénaire près d'un camping au Gros-du-Roi dans le Gard. C'est ce qu'a annoncé la procureure de Nîmes, Cécile Jansac. Le jeune homme a ciblé au hasard cette femme de 86 ans. Interpellé mardi, il a déclaré lors de ses gardes à vue avoir saisi la victime par l'arrière, lui avoir asséné des coups de perceuse, puis des coups de pied et de poing avant de l'étrangler. Après Toulouse et Clermont-Ferrand, c'est au tour de Perpignan d'instaurer un couvre-feu pour les mineurs. La mairie RN a pris un arrêté pour restreindre les déplacements des mineurs de moins de 16 ans non accompagnés pendant la Coupe du Monde. Une mesure qui vise à garantir la sécurité des jeunes et préserver la tranquillité publique, selon la mairie dans un communiqué. C'est la fin de ce flash, une très bonne journée à notre écoute.
1: Bonjour à toutes et à tous. Le beau temps se poursuit aujourd'hui sur la Provence verte avec un soleil généreux et jusqu'à 29 degrés cet après-midi. Le vent restera faible de secteur sud. Demain matin, le soleil brillera encore largement avec des températures minimales de 21 degrés supérieures au normal de saison. La vigilance reste de mise puisque l'épisode de canicule se poursuit dans le Var. Les températures pourraient dépasser les 35 degrés dans l'intérieur des terres au cours des prochains jours. Pensez à vous hydrater régulièrement et à veiller sur les personnes les plus fragiles. Le numéro vert canicule est activé 0800 06 66 66. À Pourcieux, un grave accident de la circulation s'est produit hier soir sur la RN7. Une collision entre une moto et une voiture a fait deux blessés graves. Le pilote de la moto, âgé de 56 ans, a été héliporté vers l'hôpital de la Timone à Marseille. Sa passagère, âgée de 21 ans, a également été grièvement blessée. Les occupants de la voiture s'en sortent avec des blessures légères. À l'occasion de la fête de la musique, Saint-Maximin accueillera dimanche soir un invité exceptionnel, l'Angel City Chorale. Plus de 60 choristes venus de Los Angeles se produiront gratuitement à 21h sur le parvis Charles II d'Anjou. Un spectacle mêlant gospel, musique classique, pop et musique du monde. Le loup continue de faire débat dans le Var. Selon les estimations, entre 250 et 300 loups seraient présents dans le département. Alors que les attaques sur les troupeaux préoccupent les éleveurs, les spécialistes rappellent l'importance du suivi scientifique de cette espèce protégée et la nécessité de trouver un équilibre durable entre préservation de la biodiversité et activité pastorale. Enfin, notez déjà cette date, le samedi 11 juillet, Barjol organisera son deuxième repas républicain sur le parvis du Centre Elias. Une soirée conviviale avec sardinades, produits du terroir et animations musicales. Les réservations sont ouvertes auprès de la mairie. Excellente journée à tous sur Radio Couleur Sud. 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
2: Bonjour. Demain samedi, le marché de Brignoles, un incontournable pour les gourmands et les amateurs de produits frais. Avenue Foch de 7h30 à 12h30. Découvrez les saveurs et les senteurs du marché de Carcès, rue Maréchal Foch de 7h30 à 12h30. Le marché des producteurs locaux de Garéoul vous propose une sélection de produits frais et de saison. Place du Général de Gaulle de 7h30 à 12h30. Le marché de Plandops Sainte-Baume vous offre une variété de produits alimentaires et vestimentaires. Place de la Mairie de 9h à 13h. Goûtez aux produits du terroir et découvrez l'artisanat local au marché de Vins-sur-Caramie dans le centre-ville de 8h à 12h. Le marché paysan de Saint-Maximin-la-Sainte-Baume vous propose des produits frais et locaux en direct des producteurs, place Malherbe, de 8h à 13h. Mon conseil du jour, n'hésitez pas à négocier, c'est une pratique courante sur les marchés provençaux. Bonne balade sur les marchés de la Provence verte.

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0: Les discrets présentent. Curieuse expression.
1: C'est-à-dire pas dépasser les limites, ça veut dire pas faire le mal, disons ensemble. Parce que dépasser les limites, ça veut dire ouais, ce qui n'est pas toléré à ce moment-là. Alors là, c'est vraiment autre chose, évidemment. Hein. Il n'y a pas intérêt, je crois, à dépasser les limites.
2: Je pense que c'est peut-être pas forcément toujours dépasser... C'est pas forcément une connotation avec le mal.
1: Ah bon ? Parce que pour moi, dépasser les limites,
2: c'est plutôt exagérer
1: de tout,
2: dans un comportement. Mais ça ne veut pas dire... si vous voulez, je pense que chaque époque crée des limites. Bon, oui. À partir du moment où il y a quelqu'un qui sort de ses normes, il dépasse les limites. Ça ne veut pas dire qu'il va faire quelque chose de mal.
1: Ah ben là, c'est autre chose, sortir de ses normes, si c'est dans le sens du bien.
3: Oui, c'est normal, c'est
1: oui,
3: même ça,
1: oui, exactement,
3: bien.
1: C'est bien.
3: C'est avoir de l'ambition,
2: mais,
3: pour s'éclater.
2: Oui, dépasser ses limites, par exemple, c'est...
1: Dépasser une compétition vers le mieux.
2: Voilà.
1: Vous voulez dire. Oui, d'accord, moi j'ai compris, dépasser les limites dans ce qui est permis,
2: dans
1: ce qui est tolérable.
2: Ce qui est tolérable et ce qui ne l'est pas.
4: Il faut de temps en temps dépasser les limites, c'est sûr. On ne vit pas dans un carcan. Ça m'est peut-être arrivé, dépasser un peu les limites, mais enfin, toujours dans le bien, ne pas sombrer dans l'illégalité. Mais tant qu'on reste dans la légalité, il faut partir. Ah oui, si. Moi, j'étais ambitieuse. Je ne me suis pas mariée pour avoir des enfants. Moi. Je m'étais mariée pour me faire une situation. J'avais explosé, je m'étais étouffée pendant la guerre. J'avais un de ces besoins de liberté et j'aurais facilement dépassé les limites si j'avais pu. J'étais prête. Ah ben, j'ai eu une fille, mais je n'ai pas désiré d'autres et je n'en ai pas eu d'autres parce que je n'en voulais pas d'autres. J'ai peut-être, je dis sans dépasser les limites dans la malhonnêteté et puis l'exagération, je l'aurais fait.

La météo pour ce samedi 20 juin, la canicule continue sur une bonne partie du pays, soleil et très forte chaleur qui persistent surtout dans le sud et l'est du pays. Les températures pour ce samedi matin, 16 degrés sur la Normandie, 17 en Bretagne, 21 degrés sur le Grand Est, 22 en Ile-de-France, 22 également pour Toulouse, 23 sur Lyon, 24 à Nice. Et puis pour ce samedi après-midi, 24 à 37 degrés sur une moitié nord, il fera 24 en Bretagne, 30 degrés sur les Hauts-de-France, 34 degrés sur l'Île-de-France, mais jusqu'à 37 degrés en Alsace, et dans la moitié sud, comptez entre 28 et 38 degrés. 28 sur la région de Biarritz, entre 30 et 32 degrés sur la Côte d'Azur et le Golfe du Lion, 33 degrés en Corse, 36 degrés dans la région bordelaise, 37 sur l'Occitanie et 38 degrés dans la vallée du Rhône. 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

Nous sommes le 19 juin 1739. Un événement cocasse, mais bien réel, se produit à Tourves. Un duel entre deux abbés, tous deux prétendant au même bénéfice ecclésiastique, celui de la chapelle Saint-Michel, située à la sortie du village. L'un s'appelle l'abbé Fournier, natif de Brignoles, homme d'âge mûr, droit dans ses bottes et très apprécié des habitants. L'autre, plus jeune, se nomme abbé Lambert et vient tout juste d'être nommé à Tours par l'archevêché d'Aix. Problème, la nomination de Lambert ne prend pas en compte une ancienne promesse faite oralement à Fournier par le précédent évêque qui aurait juré de lui attribuer le poste le moment venu. Le conflit éclate lors de la procession de la Saint-Antoine, les deux abbés veulent porter le même ostensoire, s'ensuit une scène digne d'un théâtre de foire, dispute, invective en latin, fidèle partagé entre les deux camps et on en vient aux mains, ou plutôt aux crosses devant la fontaine du village. Le 19 juin, à l'aube, une rencontre est organisée pour en finir. Pas un duel à l'épée, les abbés n'ont pas ce courage, mais un duel d'arguments, tenu devant un notaire et quelques témoins dans une salle du presbytère. Les deux hommes plaident leur cause pendant des heures, multipliant les situations, les références au canon, les anecdotes personnelles. Finalement, c'est un simple villageois, le boulanger Antoine Martel, qui tranche en proposant une solution de bon sens. Chacun dirige la chapelle un mois sur deux. L'archevêché accepte, amusé, et impose cette alternance jusqu'au décès de l'un des deux. Ce système durera 14 ans. L'affaire devient une légende locale racontée encore aujourd'hui aux visiteurs et la chorale du village rejoue la dispute des deux abbés lors d'une pièce satirique devant la chapelle Saint-Michel. Comme quoi, la foi peut aussi parfois prêter à sourire.

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0: France 5, Gazon maudit, comédie de et avec Josiane Balasco, ça date de 1995, très bon. Arte, la série Meurtre à Sundance, une rediffusion. M6, évidemment, du football, États-Unis, Australie. LCP propose en immersion un documentaire inédit, soins palliatifs, la vie jusqu'au bout. Si vous avez envie de vous rafraîchir, vous pouvez regarder sur Gulli, Le Grand Bleu, le film de Luc Besson qui date de 1988. Déjà, ça fait presque 40 ans, avec Jean-Marc Barr, évidemment, et Jean Reno ainsi que Rosanna Arquette. Mais j'aurais tendance à vous conseiller de regarder ce soir France 4 qui vous propose un spectacle « J'ai des doutes » enregistré en 2019. C'est avec François Morel. En grand admirateur de Raymond Devos, François Morel reprend les sketchs de l'humoriste et donne corps à des textes jonglant entre l'absurde et l'émotion.
3: Mesdames, messieurs, notre père qui est aux cieux s'ennuyait. Il était de mauvaise humeur. Il était désespéré. C'est bien simple, au paradis, c'était l'enfer. Alors, le bon Dieu a appelé Saint-Pierre. Il lui a dit, Saint-Pierre, je m'ennuie, convoquez-moi de vos... Saint-Pierre a dit, pardonnez-moi mon Dieu, mais Devos, on l'invite, on le convie. Si on a de l'argent, on l'engage entre deux galas pour une soirée privée, mais on ne convoque pas Devos. Devos, c'est plus qu'un artiste, c'est un créateur. Il n'y a qu'un créateur ici, c'est moi.
0: Donc je vous conseille de regarder ce soir sur France 4, J'ai des doutes, le spectacle de François Morel.
4: Cette mag, l'actu des...

0: Bonjour, face à l'explosion des coûts d'achat et d'entretien, la possession d'un véhicule individuel est devenue un luxe pour 80% des Européens et même 86% des Français, si l'on en croit le dernier baromètre Aramis Auto Opinion Way. C'est d'ailleurs en France que les automobilistes ont le budget le plus faible à consacrer à l'achat d'une nouvelle voiture neuve ou d'occasion, avec 283 euros par mois. En raison de la vague de chaleur en cours, la SNCF a décidé de supprimer 71 intercités jusqu'à lundi pour prévenir les pannes éventuelles de climatisation. Parmi eux, 31 trains concernent uniquement la ligne Paris-Orléans-Limoges-Toulouse. Les wagons concernés sont essentiellement des trains corail dont l'âge moyen est de 45 ans. Des rames vieillissantes, moins adaptées aux fortes chaleurs. Le gouvernement a activé le numéro vert Canicule Info Service, joignable au 0800 06 66 66. Le service est ouvert de 9h à 19h et l'appel est gratuit depuis la France métropolitaine. Ce numéro vert permet d'obtenir des conseils pour se protéger, protéger son entourage, en particulier les plus fragiles, et pour adopter les bons réflexes face aux fortes chaleurs. L'armée israélienne a mené des frappes la nuit dernière sur le Liban, malgré l'accord entre les États-Unis et l'Iran qui prévoit une cessation des hostilités. Au moins 16 personnes ont été tuées dans la région de Nabatieh, dans le sud du pays. C'est le plus lourd bilan publié depuis lundi et l'annonce de la conclusion de l'accord. De son côté, le vice-président des États-Unis, J.D. Vance, ne seront finalement pas en Suisse pour entamer les pourparlers en vue d'un accord final avec l'Iran. C'est ce qu'a annoncé la Maison-Blanche, qui précise que les plans pour les discussions techniques à venir n'ont pas été finalisés. C'est la fin de ce flash, une très bonne journée à toutes et à tous.
1: Bonjour à toutes et à tous. Le beau temps se poursuit aujourd'hui sur la Provence verte avec un soleil généreux et jusqu'à 29 degrés cet après-midi. Le vent restera faible de secteur sud. Demain matin, le soleil brillera encore largement avec des températures minimales de 21 degrés supérieures au normal de saison. La vigilance reste de mise puisque l'épisode de canicule se poursuit dans le Var. Les températures pourraient dépasser les 35 degrés dans l'intérieur des terres au cours des prochains jours. Pensez à vous hydrater régulièrement et à veiller sur les personnes les plus fragiles. Le numéro vert canicule est activé 0800 06 66 66. À Pourcieux, un grave accident de la circulation s'est produit hier soir sur la RN7. Une collision entre une moto et une voiture a fait deux blessés graves. Le pilote de la moto, âgé de 56 ans, a été héliporté vers l'hôpital de la Timone à Marseille. Sa passagère, âgée de 21 ans, a également été grièvement blessée. Les occupants de la voiture s'en sortent avec des blessures légères. À l'occasion de la fête de la musique, Saint-Maximin accueillera dimanche soir un invité exceptionnel, l'Angel City Chorale. Plus de 60 choristes venus de Los Angeles se produiront gratuitement à 21h sur le parvis Charles II d'Anjou. Un spectacle mêlant gospel, musique classique, pop et musique du monde. Le loup continue de faire débat dans le Var. Selon les estimations, entre 250 et 300 loups seraient présents dans le département. Alors que les attaques sur les troupeaux préoccupent les éleveurs, les spécialistes rappellent l'importance du suivi scientifique de cette espèce protégée et la nécessité de trouver un équilibre durable entre préservation de la biodiversité et activité pastorale. Enfin, notez déjà cette date, le samedi 11 juillet, Barjols organisera son deuxième repas républicain sur le parvis du Centre Elias. Une soirée conviviale avec sardinades, produits du terroir et animations musicales. Les réservations sont ouvertes auprès de la mairie. Excellente journée à tous sur Radio Couleur Sud.
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Bertrand Boire nous propose le seul ouvrage en français portant sur la carrière du Allman Brothers Band, considéré comme l'un des groupes de rock américains les plus importants et cofondé par Duane Allman, connu pour être l'un des plus grands guitaristes de l'histoire. Fondé en 1969 à Jacksonville, dans le nord-est de la Floride, puis basé à Macon en Georgie, The Allman Brothers Band fut le premier groupe du Sud à percer au niveau national, ouvrant la voie à toute la vague du rock sudiste. Mais son aura ne se circonscrit pas à son aire géographique ni à cette famille musicale. Au fil d'une carrière courant sur 45 ans, les Allman Brothers auront incarné une maestria musicale sans équivalent, devant autant au blues qu'au rock et au jazz et surmonté les tragédies les plus lourdes pour devenir l'un des plus grands mythes du rock américain. Cet ouvrage, fondé notamment sur des entretiens avec les membres du groupe, retrace leur histoire, traversée à parts égales de panache et de mélancolie. The Allman Brothers Band de Bertrand Boire est paru aux éditions Le Mot et le Reste.

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1: 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Diane Genet, bonjour. 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

0: à l'affiche cinéma.
1: Bonjour à tous, dans l'actualité cinéma du jour, on parle de la sortie de la comédie Tombée du ciel dans les salles de cinéma dès le 12 août prochain avec notamment Fred Testo et Josiane Balasco. Iliès mène une vie joyeuse dans la banlieue de Roubaix. Seul problème, le bac. Après avoir échoué par deux fois, c'est sa dernière chance de l'avoir et de rendre enfin fiers ses parents. Mais un incendie survient pendant le bac blanc et on l'accuse d'en être à l'origine. Exclu donc de son lycée, il doit quitter son quartier et aller dans le seul établissement qu'il accepte, le pensionnat catholique de Saint-Albert-le-Grand en Bourgogne. Entre choc des cultures et quête de rédemption, Iliès va devoir surmonter ses préjugés et même ceux des autres. Tombée du ciel dans les salles de cinéma, ça se passera dès le 12 août prochain. On se retrouve très vite avec d'autres films à découvrir.

En chanson aujourd'hui, B comme Michel Berger. Malgré sa disparition le 3 août 1992, l'âme et l'esprit de Michel Berger demeurent toujours aussi présents dans le cœur du public. Cette relation privilégiée ne s'est pas construite en un jour. Avant de se faire une carte de visite comme interprète, il est longtemps resté dans l'ombre de ses inspiratrices. Né le 28 novembre 1947, Michel Amburger se concentre très jeune sur le piano, sa maîtrise de philosophie en poche. Il participe en 1963 à une audition. Pour ses débuts d'artiste, il se baptise Michel Berger. En 1970, Berger produit le premier 45 tours de Sanson, Le printemps est là. Il récidive 2 ans plus tard avec Amoureuse et De l'autre côté de mon rêve. En 1973, il planche sur de nouvelles compositions adressées cette fois à Françoise Hardy. Le succès de Message personnel le pousse à poursuivre dans cette veine intimiste et à voir la vie à travers un regard féminin. France Gall sera à ce titre sa muse absolue. Leur complicité est telle que le style de l'un imprègne la personnalité de l'autre. Sa rencontre avec Luc Plamondon lui ouvre également de nouveaux horizons. Leur collaboration sur Starmania les propulse au sommet du box-office. En 1992, l'auteur de La groupie du pianiste boucle son premier disque en duo avec France Gall. Le couple assure la promotion de Double Jeu avant de travailler sur de nouveaux projets. Mais à 44 ans, le destin en a décidé autrement. Voici Michel Berger et il n'y a pas de honte.

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1: Et voilà, c'est la fin des Proventinales pour aujourd'hui. On se retrouve demain matin. Bonne journée à toutes et à tous à l'écoute des programmes de Radio Couleur Sud. Et on va se quitter en musique. À demain.
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3: Bonjour à tous, aujourd'hui gros plan sur Mickey Green. Né en juin 1984 à Sydney, Mickey Green, de son vrai nom Michaela Garman, est chanteuse. Fille de Marc, technicien en avionique, et d'Alice, enseignante. Elle a également une sœur aînée nommée Anke. Mickey vit le divorce de ses parents en 1993 et est élevée par sa maman. Son papa reste un pilier dans son éducation et lui fait notamment découvrir la musique et la chanson. Passionnée par cet univers, la jeune fille joue de la batterie dans un groupe de rock et de jazz au lycée, un amour qu'elle développe grâce à son travail d'étudiante dans un magasin de disques. Si Mickey rêve d'une carrière de chanteuse, c'est vers le mannequinat qu'elle se tourne d'abord. Arrivée à Paris à l'âge de 18 ans, la jeune femme commence à travailler comme modèle. Elle garde cependant au fond d'elle sa passion pour la musique et n'hésite pas à prendre sur ses pauses pour composer des chansons à l'aide d'un stylo et du logiciel GarageBand. L'artiste produit son premier single à l'été 2007. Le succès est immédiat. Son premier album White T-shirt sort quelques mois plus tard. Après une tournée en France et un Olympia, Mickey sort en 2010 son deuxième album nommé Honky Tonk. Trois ans plus tard, le disque Daddy voit le jour. On se retrouve très vite avec d'autres infos. 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
3: Bonjour à tous, dans l'actualité musicale du jour, les dernières déclarations du guitariste de Radiohead risquent de déplaire aux fans. Le groupe n'a pas sorti de nouvel album depuis l'année 2016, malgré des retrouvailles scéniques l'année dernière. Les fans de Radiohead pensaient peut-être que c'était du tout cuit pour écouter bientôt un prochain album de leur groupe préféré. Eh bien non, absolument pas. Je sais que ça vient du cœur, les gens veulent écouter un autre album de Radiohead. Je ne peux pas même pas l'imaginer parce que nous n'avons même pas parlé d'un autre album, a déclaré le musicien de Radiohead. En croire donc le guitariste, la création de cet album a tout simplement été tellement horrible, le dernier album en date. Il y a une longue ombre qui plane sur ce disque, alors demandez-moi peut-être dans 6 ans ce qu'il en est, a-t-il ajouté. Et bien donc, rendez-vous en 2032 pour en savoir plus. On se retrouve très vite avec d'autres actualités musicales.
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Ève, lève-toi. Cette chanson, enregistrée en 1986, est le titre le plus connu de la chanteuse Julie Pietri. Il a atteint la première place du top 50 en novembre 1986 et est resté classé durant 27 semaines. Ève, lève-toi a été récompensée par un disque d'or, 500 000 exemplaires certifiés, et s'est vendue à environ 900 000 exemplaires. Cet hymne féministe a été écrit par Julie Pietri et Jean-Michel Beria. La musique est signée par le compositeur Vincent-Marie Bouveau. L'originalité de la chanson réside notamment dans la mélodie, qui se veut par moments arabisante. En effet, ayant grandi en Algérie, puis au Maroc, à Casablanca, Julie Pietri souhaitait, en souvenir de ses racines orientales, apporter un mélange de cultures dans une chanson de variété française. Le vidéoclip a quant à lui été tourné en Tunisie, à Zarzis, et dans la cité troglodyte de Matmata. Pour l'enregistrement d'Ève Lève-toi, en 1986, son interprète, qui n'est alors connu que sous le prénom de Julie, décide de chanter sous son nom complet, à savoir Julie Pietri. Paradoxalement, ce tube va mettre du temps à s'imposer à sa sortie avant l'été. En effet, les médias ne sont pas convaincus que la mention du nouveau nom de l'artiste sur la pochette du 45 tours soit judicieuse. De plus, le texte parlant de libération de la femme et la mélodie prenant des accents orientaux, bon nombre de radios vont bouder la chanson pendant plusieurs mois. Vincent-Marie Bouveau réalise alors avec l'aide d'un DJ le remix club d'Ève Lève-toi, une version rapidement très appréciée dans les discothèques durant l'été. Le public donne ainsi raison à la chanteuse et le 45 tours finit par être largement programmé à la radio. La reprise proposée est celle de Mauvais Oeil, un duo composé de Sarah Benabdallah et d'Alix Lebon.

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La météo pour ce samedi 20 juin, la canicule continue sur une bonne partie du pays, soleil et très forte chaleur qui persistent surtout dans le sud et l'est du pays. Les températures pour ce samedi matin, 16 degrés sur la Normandie, 17 en Bretagne, 21 degrés sur le Grand Est, 22 en Île-de-France, 22 également pour Toulouse, 23 sur Lyon, 24 à Nice. Et puis pour ce samedi après-midi, 24 à 37 degrés sur une moitié nord, il fera 24 en Bretagne, 30 degrés sur les Hauts-de-France, 34 degrés sur l'Île-de-France, mais jusqu'à 37 degrés en Alsace et dans la

Moitié sud, comptez entre 28 et 38 degrés. 28 sur la région de Biarritz, entre 30 et 32 degrés sur la Côte d'Azur et le Golfe du Lion, 33 degrés en Corse, 36 degrés dans la région bordelaise, 37 sur l'Occitanie et 38 degrés dans la vallée du Rhône. 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

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Comprends-moi, ma chérie.

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1: Bonjour à tous, aujourd'hui gros plan sur Mickey Green. Né en juin 1984 à Sydney, Mickey Green, de son vrai nom Michaela Garman, est chanteuse. Fille de Marc, technicien en avionique, et d'Alice, enseignante. Elle a également une sœur aînée nommée Anke. Mickey vit le divorce de ses parents en 1993 et est élevée par sa maman. Son papa reste un pilier dans son éducation et lui fait notamment découvrir la musique et la chanson. Passionnée par cet univers, la jeune fille joue de la batterie dans un groupe de rock et de jazz au lycée, un amour qu'elle développe grâce à son travail d'étudiante dans un magasin de disques. Si Mickey rêve d'une carrière de chanteuse, c'est vers le mannequinat qu'elle se tourne d'abord. Arrivée à Paris à l'âge de 18 ans, la jeune femme commence à travailler comme modèle. Elle garde cependant au fond d'elle sa passion pour la musique et n'hésite pas à prendre sur ses pauses pour composer des chansons à l'aide d'un stylo et du logiciel GarageBand. L'artiste produit son premier single « Oh » à l'été 2007. Le succès est immédiat. Son premier album White T-shirt sort quelques mois plus tard. Après une tournée en France et un Olympia, Mickey sort en 2010 son deuxième album nommé Honky Tonk. Trois ans plus tard, le disque Daddy voit le jour. On se retrouve très vite avec d'autres infos.
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1: Bonjour. Demain samedi, le marché de Brignoles, un incontournable pour les gourmands et les amateurs de produits frais. Avenue Foch de 7h30 à 12h30. Découvrez les saveurs et les senteurs du marché de Carcès, rue Maréchal Foch de 7h30 à 12h30. Le marché des producteurs locaux de Garéoul vous propose une sélection de produits frais et de saison. Place du Général de Gaulle de 7h30 à 12h30. Le marché de Plan d'Ops Sainte-Baume vous offre une variété de produits alimentaires et vestimentaires. Place de la Mairie de 9h à 13h. Goûtez aux produits du terroir et découvrez l'artisanat local au marché de Vins-sur-Caramy dans le centre-ville de 8h à 12h. Le marché paysan de Saint-Maximin-la-Sainte-Baume vous propose des produits frais et locaux en direct des producteurs Place Malherbe de 8h à 13h. Mon conseil du jour, n'hésitez pas à négocier, c'est une pratique courante sur les marchés provençaux. Bonne balade sur les marchés de la Provence verte.

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1: Bonjour, football Coupe du Monde à Atlanta. Hier, l'Afrique du Sud et la République tchèque se sont neutralisés un but partout. Une rencontre très équilibrée. L'entame de tournoi n'a pas été vraiment idéale pour la sélection tchèque, logiquement dominée par la Corée du Sud vendredi dernier à Zapopane. Mondial toujours, déjà forfait pour le premier match du Brésil face au Maroc. Neymar le sera également pour le deuxième contre Haïti. Ce sera dans la nuit de ce vendredi à samedi. Rugby, coup dur pour le Stade Toulousain. Le buteur Thomas Ramos sera forfait pour la demi-finale de Top 14 contre le Racing 92 qui aura lieu ce soir. Hugo Mola, l'entraîneur des Rouges et Noirs, n'a pas précisé la nature de la blessure. En revanche, Antoine Dupont fera bien partie des titulaires du 15 Toulousain. Il jouera d'entrée après un mois et demi d'absence. De son côté, le Racing 92 devra faire son Wilfried Hulleux et Vinaya Abosi, mais pourra compter sur Nathan Hugues. Cyclisme présent dans l'échappée partie à 149 km de l'arrivée, Romain Grégoire a remporté la deuxième étape du Tour de Suisse hier devant Marcel Camprubi et Bart Lehmann. Vainqueur la veille, Tadej Pogačar s'est réveillé trop tard pour jouer la victoire. Cyclisme toujours deuxième derrière Binyam Girmay. Mercredi, Tim Merlier a pris sa revanche hier lors de la deuxième étape du Tour de Belgique. Sur le Tour de Slovénie, Dusan Rajovic a devancé Laurent Spiti lors de la deuxième étape. Enfin en France, Thibaut Gruel a remporté la première étape de la route d'Occitanie devant Madis Mikkels

0: et Axel Zingel. Après le Tour de France, Mathieu Van Der Poel visera les championnats du monde de VTT où il espère compléter son incroyable collection de maillots arc-en-ciel. Il espère enfin décrocher le Graal cet été lors des mondiaux de Val di Sole en Italie du 26 au 31 août. C'est la fin de ce Flash Sport, une très bonne journée à notre écoute.
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0: Allez, bienvenue à tous, j'espère que vous allez bien dans l'Extra Club Electro. Coco Noise, la voix de l'Extra Club, je suis ravi de vous retrouver et cette semaine je ne suis pas seul, je suis avec Jordi Cops, le talentueux Jordi Cops qui nous mixera ce classement. Et aussi, on a un petit message spécial. Il en peut plus de moi. Il rigole derrière la vitre du studio. Alors, petit message spécial. On va souhaiter un joyeux anniversaire à Laurent Vex, notre ami, notre cher ami Laurent Vex, qui fête son anniversaire cette semaine. Et je tenais à le lui féliciter. Donc, bien entendu, Jordi, toute l'équipe, Thierry, on se rejoint pour te souhaiter un très joyeux anniversaire, mon ami. Retour à la musique. J'espère que tu écoutera, retour à la musique avec ce classement. Jordi, t'es prêt? On y va.
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0: bien que vous ambiancez à la maison ou même en voiture si vous nous écoutez en roulant. Soyez prudents en tout cas. Jordi qui est là, qui nous met l'ambiance. Moi je danse dans les studios, mais il a la patate ce Jordi, il a la patate. Alors, qui c'est qui est en tête de ce classement cette semaine? Est-ce que le classement a bougé? Alors, on va voir tout de suite. La BAC qui a fait son entrée fulgurante la semaine dernière, qui est passée directement en troisième position avec son titre Last Night DJ Save My Life. C'est excellent, moi personnellement j'adore. Il est en troisième position et il ne bouge pas. Et comme vous l'aurez compris, le classement ne va pas vraiment bouger. Kungs reste en deuxième position avec son titre Getaway. Et Bob Sinclair garde la tête de ce classement avec son titre I Can Wait. Ça sent l'été, je sais pas pour vous, mais ça sent l'été.
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La météo pour ce samedi 20 juin, la canicule continue sur une bonne partie du pays, soleil et très forte chaleur qui persistent surtout dans le sud et l'est du pays. Les températures pour ce samedi matin, 16 degrés sur la Normandie, 17 en Bretagne, 21 degrés sur le Grand Est, 22 en Île-de-France, 22 également pour Toulouse, 23 sur Lyon, 24 à Nice. Et puis pour ce samedi après-midi, 24 à 37 degrés sur une moitié nord, il fera 24 en Bretagne, 30 degrés sur les Hauts-de-France, 34 degrés sur l'Île-de-France, mais jusqu'à 37 degrés en Alsace. Et dans la moitié sud, comptez entre 28 et 38 degrés. 28 sur la région de Biarritz, entre 30 et 32 degrés sur la Côte d'Azur et le Golfe du Lion, 33 degrés en Corse, 36 degrés dans la région bordelaise, 37 sur l'Occitanie et 38 degrés dans la vallée du Rhône. 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

Bonjour à tous. L'info du jour côté mondial, la France a parfaitement lancé sa campagne avec une victoire 3-1 contre le Sénégal, Kylian Mbappé signant un doublé. Mbappé porte ainsi son total à 14 buts en Coupe du Monde, se rapprochant des meilleurs buteurs de l'histoire de la compétition. La Suisse a dominé la Bosnie-Herzégovine 4-1 hier soir. Johan Manzambi a inscrit un doublé et Granit Xhaka a scellé la victoire sur pénalty à la 90e plus 7 après la réduction du score de Ermin Mamić à la 90e plus 3.

pas. Le Canada a écrasé le Qatar 6-0 avec un triplé de Jonathan David. Les Qatariens ont terminé à 9 après l'expulsion d'Omam Al-Hamim à la 32e minute, offrant au Canada la tête du groupe B. Le Mexique est la première équipe qualifiée pour les 8e de finale après sa victoire 1-0 face à la Corée du Sud. Enfin, la République tchèque et l'Afrique du Sud se sont quittés sur un match nul 1-1. Rendez-vous bientôt pour la suite du mondial. Belle écoute.

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1: Et c'est nous les affreux Jojo, on est là.
2: Ouais,
1: et oui. Oh là là, je sens que celle-là va être délirante. Elle va être exceptionnelle. Ils sont là en pleine forme pour vous apporter de la joie, de l'humour, un tour de table rapido avec Raymond. Bonjour Raymond.
3: Bonjour.
1: Ça va mieux votre tête ?
3: Ça va.
1: La gorge ?
3: Ça va.
1: Le pied ?
3: Ça va.
1: Le dos ?
3: Ça va.
1: Parfait. Raymond est là, c'est fait, ça c'est fait. Jérôme est là, bonjour Jérôme.
4: Il est là, Jérôme, il est là.
1: Comment ça va Jérôme ?
4: Il va bien, il va très bien.
1: Vous avez vu, personne ne vous applaudit, il n'y a que moi qui vous applaudit.
4: Oh ouais,
5: non,
4: mais c'est
5: moi
4: pas
5: je
4: grave.
5: Suis la rigueur. Non, Jérôme.
4: Je vais m'allumer le cigarette, ça va aller mieux après.
1: Non, ne fumez pas, on ne fume plus maintenant, c'est terminé ça.
4: J'ai arrêté.
1: On ne fume plus Jérôme, vous le savez, c'est trop cher.
4: 43 euros le paquet.
1: Laurence Ruati est là également, salut Laurence.
6: Coucou tout le monde.
1: Comment ça va ?
6: Bien, bien, très bien, je suis avec vous, alors tout va bien.
1: Alors on va faire quoi ? Ah oui, il y a une petite question, une colle.
6: Une petite question, une petite colle d'actu.
1: Ah,
6: une petite colle d'actu, ouais.
1: Une colle d'actu.
6: Une petite colle d'actu insolite, un truc un peu de fifou.
1: D'accord, ouais. Ça marche. Virginie Bourdin est là. Bonjour Virginie.
7: Eh mais bonjour.
1: Moi, je suis le seul à
6: applaudir. Mais non, regarde.
7: Mais t'es très bien.
1: Ah, ben,
6: bah, tu es très bien. J'applaudis, moi.
4: Mais t'as qu'à demander au public d'applaudir aussi.
1: C'est ça. Bah, public applaudit. Le public en
6: est bien.
1: Allez.
4: Ouais.
6: Et hop.
4: Ouais.
6: Ta gueule.
1: Nous avons un invité aujourd'hui. Il s'agit de Quentin, que je demande d'applaudir également. Quentin qui... Qui peut dire bonjour au micro ? Oui, son micro est allumé.
8: Alors Quentin a émis le désir de participer un petit peu à l'émission.
1: Oui.
8: S'il a des réponses, s'il est casse-couille, on le suivrait.
1: Quentin passait par là, il a mis sa guitare, un troubadour.
8: Je lui remets le micro.
7: On l'a fait une fois, tu te souviens ? Il s'appelait Eli, le gars, il faisait le chemin de Compostelle.
4: Tu t'en rappelles ?
1: Oui, c'est possible.
7: Et il était là avec sa guitare, il passait par là, il est venu, on était chez toi, Raymond.
4: Il puait.
8: Non, elle l'a amené à la douche.
4: Non, il est parti tout seul à la douche.
7: Ah oui.
8: C'est elle qui lui a dit.
4: Au bout de 10 minutes,
7: ah, ça, c'est possible. Je lui ai dit, tu pues, va te doucher.
8: Ouais, c'est possible.
1: Ouais.
8: Bon, peut-être pas de manière aussi poétique, mais tu lui as dit.
7: D'accord.
1: Voilà. Mm-hmm. Donc, Quentin, il passait par là. On l'a vu avec une guitare, un truc qui lui poussait dans le dos.
7: Mm-hmm.
1: On a dit, tiens, on va le choper.
4: Ouais.
1: Et du coup, vous avez décidé de faire un petit blind test comme ça.
7: Complètement improvisé.
1: À brûle pour point, c'est où ?
7: Mais quel talent.
8: Et du coup, on va le sonder. T'inquiète pas. On va le sonder au niveau culturel maintenant.
1: Ah ben oui, bien sûr.
8: Parce que s'il donne aucune réponse.
1: Pourrions-nous écouter ? Oui.
8: Voilà, il reviendra pas en deuxième semaine.
1: Ah ben oui, carrément, voilà. Carrément. Pourrions-nous écouter la douce voix de Quentin ? Bonjour Quentin.
9: Bonjour.
1: Oh là là, vous avez vu ça ?
8: Ouais. C'est Donald ça.
1: C'est
7: oh là là.
8: C'est Donald.
1: Bon, on est là, on va passer une heure avec vous.
8: Carlito aux manettes.
1: Merci
7: oui,
1: les amis.
7: Bravo. Carlito.
1: Et la foule en délire. Voilà.
4: Eh bien, c'est la pause.
8: C'est pour l'assassin, mec, que je dis ça.
4: C'est gentil,
1: Raymond, de penser à moi. On va commencer avec une blague à Raymond. Allez,
8: allez, allez. Alors, c'est une jeune fille qui va voir le médecin. Et le médecin la reçoit. Il dit bonjour, mademoiselle. Il dit Gessia. Il dit voilà, je vais pas bien. Bon.
1: Ah oui, ça va vraiment pas fort. Ça va pas fort.
8: Je vous la fais courte. Alors, le médecin, il dit mais écoutez, je vais vous demander de vous déshabiller. Et la jeune fille, elle est très timide, elle lui dit « Voilà, docteur, je veux bien me déshabiller, mais est-ce que vous pouvez, s'il vous plaît, éteindre la lumière, parce que je suis un peu timide, tout ça. » Le médecin lui dit « Ok, pas trop mal, il éteint la lumière. » Et la jeune fille se déshabille, et puis il lui dit « Ça y est, docteur, je me suis déshabillé, où est-ce que je pose mes affaires ?» Et le médecin lui dit « Mais là, à côté des miennes.
1: » Le coquin. Oh, le coquin. Jérôme, vous avez une blague ?
4: Oui, mais c'est la même, le docteur.
1: C'est la même, bon, alors on va pas l'écouter.
4: le docteur attend sa prochaine patiente, toi, il va rentrer. La femme, elle rentre, tout, il dit « Déshabillez-vous. » Donc il se déshabille et tout, machin. Et il est tout tenu, là, devant lui, tu vois. Puis le mec, il se lève, et il apprend, il la retourne, il l'attrape sur le bureau. Machin, puis pam, pam, il apprend dans tous les sens.
1: C'est faux d'artifice, ouais.
4: Le mec, il remonte son pantalon, tout, il sort à soi, il dit « Bon, maintenant que mon problème est réglé, passez au vôtre.
1: » moi, j'aime bien.
7: C'est potache.
1: Ouais. Non, vous aimez pas, vous ? Ah, c'est normal, Laurence, vous êtes sensible en ce moment.
7: Ouais.
1: On comprend.
4: Bon, j'en ai une autre petite, alors. Ouais.
7: Tu vois, mais là, tu l'avoues. Pardon.
4: C'est docteur, je suis très inquiet, là, votre diagnostic, c'est pas le même que celui de votre confrère. Et docteur, oui, je sais, oui, enfin, c'est souvent comme ça. Hein. Mais enfin, l'autopsie dira que j'avais raison. Hein.
1: Voilà, ça c'est mieux. Non. On a le temps pour une petite dernière ?
4: Bien sûr.
1: Allez, Virginie.
7: Oui.
1: Moi, c'est... toujours au taquet, Virginie.
7: C'est un gars qui est dans la rue, il est là. Alors attends, Scorpion, Sagittaire. Putain, je sais plus. Il retourne voir son médecin, il fait, docteur, je sais plus, là, vous m'avez dit quoi? Scorpion, Sagittaire? Non, cancer.
1: Oh, c'est...
8: À trois minutes près.
1: on a eu chaud.
7: Ah oui, mais j'en aurais fait une autre, tu m'en fais une.
8: Yeah. Oh, ouais. coup de pied.
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1: Toujours chez le médecin, il y a une vieille dame qui rentre avec une jeune femme. Et elle dit, voilà, docteur, je voudrais... Alors le médecin il regarde la jeune femme, il dit oui, déshabillez-vous. Et la vieille dame, il dit, non, c'est pas elle, c'est moi qui est pas bien. Il dit, ah ouais, voyons, ouvrez la bouche.
2: D'accord. Et ben c'est plus délicat, tu vois.
3: C'est une manière de le dire de manière un peu plus délicate. C'est une version, enfin, une façon de dériver un peu. Oui, Laurence.
2: Voilà, donc la blagounette de Jérôme tout à l'heure, c'est ça que je voulais dire.
3: Ah oui,
2: une manière
3: d'accord.
2: Un petit peu plus délicate d'amorcer la même chose, quoi.
3: Voilà. Eh ben, puisque vous avez le micro, Laurence.
2: Oui.
3: Allons-y, vous allez nous poser une colle.
2: Ah, une petite devinette, enfin, ouais. Une question sur de l'actu, donc c'est de la vérité, hein, de la vérité vraie. Ça se passe dans le Gard. Plusieurs automobilistes ont cru avoir une hallucination sur une route départementale. Pourquoi ?
1: Dans le Gard.
2: C'est un truc un peu de fifou, hein. Je vous rappelle que c'est des actus un peu étonnantes. Hein.
3: D'accord.
1: Dans le Gard.
3: Qu'est-ce qu'il peut y avoir dans le Gard ?
1: Il y a le pont du Gard.
3: Qu'est-ce qui vous arrive, Jérôme ?
4: Mais j'ai rien écouté.
1: Il y a la ville... Il y a la ville de Nîmes, il y a le pont du Gard.
3: Oui.
1: Il y a Avignon.
3: Oui.
1: Des ongles.
2: Ah oui.
3: Vous rongez les ongles en pleine émission.
2: Mais quand je suis...
4: C'est quoi la question ?
3: C'est la question,
2: je suis angoissée.
3: Dans le Gard.
4: Oui.
3: Sur l'autoroute, c'est ça ?
2: Non, sur une départementale.
3: Sur une départementale, oui. Il s'est passé quelque chose, ils ont vu quelque chose apparaître.
2: Alors, c'est pas apparaître,
3: c'est pas les extraterrestres.
2: C'est pas les extraterrestres.
1: Non, il s'est passé quelque chose.
2: Mais c'est les automobilistes, voilà, il s'est passé quelque chose d'assez hallucinant et donc la raison pour laquelle ils ont cru avoir une hallucination.
4: Il y a une météorite qui est tombée sur la route.
2: Non, il faut imaginer, voilà, t'es au volant.
1: Est-ce qu'il y a des animaux ?
2: Il y a un truc qui te double et tu fais oh là.
1: Un cheval qui a doublé la voiture.
3: Il y a des animaux. Il y a des animaux ?
2: Qu'est-ce que tu disais, Quentin ?
5: Un cerf.
2: Non. C'est vraiment un truc original, quoi. Mais effectivement, ça se passe avec un animal.
4: Incroyable, ça arrive souvent, ça, qu'un cerf ou un sanglier traverse. Il y a une horde de quelque chose. Une horde...
1: Sauvage.
2: Non, il était tout seul.
4: Il y avait un gorille.
1: Un taureau dans le Gard.
3: Un tigre.
2: Alors, effectivement, un taureau. Mais quoi ? C'était quoi la particularité de ce taureau ?
4: Je sais.
1: Il avait un costume de
4: je l'ai vu.
2: T'as suivi l'info ?
4: Je l'ai vu.
2: Tu l'as vu passer un truc de dingue.
4: Un truc de marre. Le mec, en fait, il a une Peugeot cabriolet.
3: Ouais.
2: Décapotable.
4: Et le mec, il avait foutu un taureau derrière.
3: Non.
2: Je te jure, c'est vrai.
3: Mais pour faire quoi ?
4: Parce qu'il allait le chercher parce qu'il s'était échappé, je crois.
1: Non, attends.
2: Exactement.
1: Il lui ouvre la porte, il monte le taureau. Je l'ai vu aussi, ça.
2: Il l'a chargé dans la voiture ? Et alors, pourquoi ? Parce que c'est quand même bizarre, cette histoire. Et en fait, c'est exactement ça. Il a une décapotable, le gars. Et alors, en plus, il dit... Non, mais parce que c'est un taureau qu'il a apprivoisé.
1: Depuis tout petit, voilà.
2: Il le connaît depuis tout petit. Il a nourri au biberon. Et comme il est né en hiver, il l'a gardé au coin du cheminée pendant tout l'hiver. Et au printemps... Histoire vraie, hein ? Et au printemps, il l'a remis avec les veaux de son âge.
4: Ça prend un peu de la place dans le salon.
2: Ça prend un peu de la place. Ouais, oui. Mais il a été élevé comme un chien, tu vois, tout l'hiver. Et viens, Kiki ! Et Kiki, il vient, tu vois. Elle a piqué. Et en fait, il s'est effectivement éloigné du troupeau, mais éloigné loin. Et puis, il était emmerdé, tu vois, Gégé. Ah putain, qu'est-ce que je fais ? Il était avec sa décapotable. Il dit, mais vas-y, monte. Et tu viens, Kiki. Kiki est monté dans la voiture. Et donc, effectivement,
1: elle raconte bien.
2: Il a roulé sur la nationale et Kiki, la tête au vent, dans la décapotable.
6: C'est mignon.
4: C'est drôle. Non, t'es quel connard. Oui, c'est drôle.
2: Dingue, hein. Et voilà, 400 kilos le bibou. Quand même.
3: Mais c'est incroyable.
1: Les jeunes dans les bagnoles, il y avait quoi dans tes cigarettes ?
3: Ouais, c'est ça.
2: T'imagines, toi, tu pars en vacances comme ça là.
3: Oui, je ne sais pas, j'aurais peut-être du peur. Bravo.
2: Bravo, Laurence. Plaisir, les amis.
3: Exceptionnel. Est-ce que vous avez une petite blague, Raymond ?
1: Tu veux ? Alors, c'est un mec qui est à la campagne, dans le Gard, et il traverse sa décapotable. Et avec son taureau, Kiki. Non, c'est un mec qui est sur la route, et puis il a sa voiture qui déconne. Il arrive dans un petit village de merde où il n'y a rien, et il y a un garage. Alors il s'arrête, et puis il va voir le garagiste, il dit, voilà, j'ai un problème avec ma bagnole, je suis en panne. Le garagiste, il regarde, il dit, ouais, mais je vais regarder. Il ouvre le capot, pim, il le dépanne en 3 secondes. Ah, mais il dit, c'est bien, parce que là, quand même, c'est rare.
3: Bon,
1: je vais pouvoir repartir de suite, c'est bien, vous pouvez me faire une petite note. Et le mec, il dit, oui, il n'y a pas de problème. Il lui fait une note, il lui met le tampon, le mec, il regarde, il dit, mais garage de Victor Hugo... Victor Hugo, c'est votre... Oui, c'est mon nom, oui, Victor Hugo, je m'appelle Victor Hugo. Il dit, mais vous savez que vous avez un nom célèbre ? Le mec dit, ça fait 30 ans que je suis installé.
3: Merci Raymond. On va faire une pause, on se retrouve après.
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1: Ce sont les affreux Jojo. On est avec vous. Nous sommes avec vous jusqu'à la fin de cette émission, c'est-à-dire le temps d'écouter Virginie. Qui va nous proposer sa chronique, la machine à café. Et il y aura plein d'autres choses en suivant, donc restez avec nous.
2: Oui.
1: On vous écoute, Virginie. Un jingle,
2: mais non,
1: s'il vous plaît.
2: Alors moi j'aimerais bien qu'on sache. Hein.
3: Café, que je veux ma couleur, café.
1: Pom pom pom. Toujours trois coups à la fin.
2: Ouh.
1: En général.
3: Ma belle.
4: Avant de partir.
1: Non, à la fin de la musique.
3: Trois coups, pourquoi trois coups d'abord?
1: Parce que
2: c'est comme au théâtre.
1: Ouais.
3: Ah, oui.
1: Ouais, c'est souvent surtout dans les vieilles chansons rétro, tout ça, ça finit, ça va être
4: Moi, c'est un.
1: T'as jamais fait gaffe?
4: Moi, c'est un coup, je paye, je me casse.
2: Et Raymond, t'as entendu ce qu'il a dit, Quentin? Non. Il faut que tu la racontes, du coup. C'est toi l'Indien?
4: Il va la raconter, lui. Elle est dans mon livre, je m'en fous, moi.
2: Non. Bon, alors.
1: Allons-y, Virginie.
2: Aujourd'hui, je vous parle de politique rigolote. Alors, la parenté à plaisanterie, c'est une pratique que l'on observe dans différents pays d'Afrique de l'Ouest, le Burkina Faso par exemple, et qui consiste à se moquer ou à s'insulter publiquement entre membres de différentes ethnies. Alors, ces affrontements verbaux permettent de vider son sac, évidemment, et d'éviter ainsi des conflits qui seraient plus physiques. Et voilà, tout ça se fait dans la bonne humeur.
1: Dans la joie et la bonne humeur, d'accord.
2: Devant tout le monde.
3: Donc ils se réunissent, une tribu A, une tribu B, ouais, enculé.
2: C'est ça.
3: Et ils se battent pas.
2: Non.
1: Ah ouais.
2: Non.
3: Ils s'insultent.
2: Oui, ils s'insultent.
3: Et ils se battent pas.
2: Non, jamais. Non.
1: Et ils s'insultent.
2: Mais ils s'insultent.
4: Il y a beaucoup de vice-versa, notamment en Afrique, où les Antillais aussi, attention. Hein. Quand ils se parlent, on dirait qu'ils s'engueulent. Quoi.
2: Ouais, ouais.
1: C'est souvent le cas.
4: Ouais.
3: Mais et les bonobos,
2: c'est autre chose. Eux, ils se réconcilient
4: assez vite.
1: Voilà. Ouais, c'est plus physique. C'est plus
4: mais
1: physique.
4: Ils continuent à s'engueuler.
3: Ouais, t'as pas fait la vaisselle. Oh,
1: allez, bam.
2: Ouais, c'est pas grave.
5: Quand ils font pas exprès de pas faire la vaisselle. Enfin bon, ça, c'est un autre sujet.
2: Ça, ouais. Non, parce qu'il y en a qui cherchent. Hein.
3: Eh, pas croire. Chérie, va faire la vaisselle.
1: Non.
3: T'es coquine, hein? T'es plus coquine, hein?
1: Et je ferai pas le ménage non plus.
2: Allez, on va jouer à cache-cache. Si tu me cherches, je suis dans la salle de bain.
3: Et c'est chaud quand même, les mecs, ils s'insultent. Il n'y a pas de bagarre.
1: Eh ben non, bah écoute.
3: J'ai jamais fait ça.
2: Mais c'est fait pour. Mais est-ce que t'as déjà essayé au moins, tu vois, publiquement?
4: Non,
2: tu
4: il
2: vois,
4: sait pas, lui. Lui,
2: non,
4: sait
2: voilà.
4: Pas.
1: Non, il dit ça démarre.
2: D'abord, tu tapes et après t'expliques.
4: Oui, voilà.
2: Bon, non. Mais c'est l'inverse.
3: La plupart du temps, oui. Mais sinon, non. Mais si j'insulte, c'est qu'il va falloir que ça se passe.
2: Oui.
1: Oui, ben oui, on comprend.
4: Voilà,
1: on
4: vous l'avez énervé.
1: Calmez-vous, vous l'avez énervé.
3: Quelque chose, quoi. Tu peux pas insulter. Et toi, ouais, mais toi aussi, pareil. Ouais, va te faire. Ouais.
1: Mais si, mais pourquoi tant de violence, Jérôme? Un peu d'amour.
3: De la violence verbale, ça brouille.
2: L'être humain est violent.
3: Ouais. Je mets les ponctuations, moi, c'est bien. Je m'occupe des ponctuations.
2: Oui. Les ponctuations, les points
1: dans la gueule.
3: Je mets les points sur les i.
1: La suite, Virginie.
2: Oui, l'être humain, justement. Bon, alors, parmi les différentes propositions écologiques pour la planète, celle du mouvement pour l'extinction volontaire de l'humanité est quand même atypique, hein. Tout est contenu dans le titre, hein, vous l'aurez compris. Elle incite, comme son nom l'indique, les êtres humains à ne plus se reproduire du tout, afin de provoquer progressivement l'extinction de l'espèce humaine. Et voilà, et que la Terre aille mieux.
5: Bien,
1: oui.
2: Oui.
3: Mais avant que les humains, il faut aussi enlever tout ce qu'on a mis nous.
1: Oui, parce qu'on a mis quand même une sacrée pagaille.
2: Ah oui, non,
1: depuis
2: mais ça
1: le
2: c'est sûr. Ça c'est sûr, mais justement.
3: Mais non, mais en plus, regarde.
2: C'est un peu le principe de ce mouvement.
3: Les poules, à l'état sauvage, on n'en trouve pas beaucoup.
1: Moins.
4: Les vaches, elles n'ont plus.
3: Et les sangliers.
1: Ouais.
3: Bon, si on les laisse se reproduire, ils vont être nombreux. Enfin, nous, on sera plus là, on s'en fout. Il va y avoir des guerres d'animaux après.
2: Non, pas tant que ça.
4: Mais si on mange plus de viande demain.
2: Eh ben.
4: Ouais. Si on mange plus de viande, il n'y a plus dans le paysage des vaches.
2: Il y en a moins.
4: Non, il n'y en a plus.
3: Il n'y en a plus, c'est
4: à quoi ça sert?
2: Mais quoi, à quoi ça sert? Elles étaient là avant toi.
4: Je m'énerve pas.
1: T'attention, Raymond.
4: Mais non, mais à quoi ça sert d'élever des vaches si c'est pas pour les bouffer?
2: Eh bien, le lait, Raymond.
1: Ah oui.
3: Pourquoi
1: pour faire du fromage.
5: Le fromage, pour
1: faire du fromage. Faire du lait.
3: Eh bien, c'est ce que tu dis.
2: Les yaourts.
3: Si on mange pas de yaourts et qu'on mange pas de viande,
4: mais non, parce que quand tu es végan, tu manges rien de ce qui. Tu mets même pas de ceinture.
1: Non. Végan, c'est quand tu ne manges pas ce que mangent les animaux.
6: C'est la végétarien.
1: C'est rien.
5: Rien en rapport avec l'animal.
1: Voilà, c'est ça.
5: Les habits.
4: Les œufs, le.
5: Ta maison. La voiture.
1: La voiture.
4: Le lait, la voiture.
1: D'accord. D'accord, d'accord.
2: Oui, oui.
3: Ok, ok.
1: Ça va.
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1: Vous êtes dans les affreux Jojo. On n'a pas remercié Virginie tout à l'heure pour sa machine à café.
2: Est-ce qu'elle avait fini ou ouais.
3: Non.
1: Je ne sais pas.
3: Il m'en restait une et je l'aime bien.
1: Ah bah alors donnez-la nous.
3: Mais oui, il faut que je vous parle de ça. C'est le parti rhinocéros, vous connaissez ?
4: Ah non.
3: Non, vous connaissez pas.
1: C'est un parti ?
3: Ouais, c'est un parti. Je vous ai dit, ma rubrique aujourd'hui, c'était politique rigolote.
1: Ah oui, c'est vrai.
3: Voilà.
1: C'est vrai.
3: Donc, alors,
2: il y a le parti du rhinocéros.
3: Alors, il existe un parti qui s'appelle le parti rhinocéros et c'est un parti politique satirique canadien qui a été créé en 1963. Alors, son créateur, Jacques Ferron, voulait se moquer du régime fédéral de son pays, mais le parti est surtout connu pour ses promesses électorales. Alors, il proposait, par exemple, d'abolir la loi de gravité, de réduire la vitesse de la lumière ou d'offrir une goupille à l'île de la Grenade.
1: Ah, oui. Joli.
3: La plus importante de ses promesses électorales, c'était ne jamais tenir ses promesses.
2: C'est bon,
1: bravo, ça c'est
2: ouais.
1: Très chouette.
3: Je l'aime beaucoup.
2: En plus, ils se réunissaient tous avec un truc sur le nez, comme ça, là, pour...
3: Ah oui, magique. Bien. Oh, ça me fait penser à une blague.
1: Eh ben, allez-y, tant que vous êtes lancé. Vous êtes sûr, là. On vous sent, Vous êtes parti, nous, on va y aller.
3: C'est deux copains qui se retrouvent et qui se demandent des nouvelles. Alors, comment tu vas, toi ? Eh ben, tu sais, moi, ça va pas très fort en ce moment. Là, j'ai pris un coup d'œil, j'ai de gros problèmes d'érection. Et l'autre, il dit, ah bon, t'as des problèmes d'érection, mais tu sais qu'il existe un truc fantastique par rapport à ça ? Ben, il dit, mais non, c'est qu'est-ce que c'est ? Eh ben, c'est la corne de rhinocéros. Ah bon, la corne de rhinocéros et tout ? Il dit, oui, la corne de rhinocéros. Bon, ben, je vais essayer, j'en sais rien, je connais pas. Et alors, il se revoit une semaine plus tard. Alors, tes problèmes d'érection, comment ça va ? Ben non, rien, toujours pareil. Ta corne de rhinocéros, rien. Il dit, mais attends, c'est juste impossible. Comment t'as fait ? Eh ben, j'ai cherché sur Internet, j'ai trouvé de la corne de rhinocéros. Et l'autre, il dit, comment ça, de la corne de rhinocéros ? Eh ben oui, de la corne de rhinocéros, en poudre. Ah mais non, mais c'est pas en poudre, en greffe.
1: Pas mal.
5: Je m'attendais à autre chose.
1: Ouais. Quelqu'un veut rebondir
3: là-dessus ? Non, mais je suis mignonne.
5: Non.
3: Non, ben non, non, j'ai pas envie moi.
1: On rebondit pas sur la corde.
3: Non.
1: Ça
3: non.
1: Fait mal au cul. Jérôme.
2: Du poil, vous savez que c'était du poil ?
1: De quoi donc ?
3: La corde, oui.
1: Oui.
2: S'il met pas de gel, s'il a.
5: Il a des mèches. C'est Hitler.
1: D'accord.
3: Yann, une intervention ?
1: Merci. Non, il n'est pas là, merci Yann. Jérôme.
3: Il veut pas.
1: Que Dieu ne me proposez-vous ?
2: Je vais vous poser la question et puis vous allez peut-être y réfléchir, on fera peut-être une pause entre temps.
1: Si vous voulez.
2: Alors ça se passe à l'aéroport de Xiangyang, c'est dans la province de Shaanxi.
1: En Allemagne.
2: Donc en...
3: en Péruvie.
2: Comme dit Carlito, en Chine. Alors c'est un, qu'est-ce que c'est qu'il a fait lui ? Ah oui, donc c'est ça concerne la China Eastern Airlines. Ils ont subi une escroquerie.
1: D'accord.
2: Mais une gentille.
3: C'est quoi la China Eastern ?
2: Le compagnie aérienne.
1: Compagnie aérienne.
2: Air France ou machin. Et il y a un gars qui a trouvé un filon pour manger gratuit. Comment il a fait d'après vous ?
3: Ah et manger gratuit n'importe où.
2: Hein ?
1: Vous avez perdu un truc.
2: Dans l'aéroport.
5: Dans l'avion ou dans l'aéroport ?
2: Dans l'aéroport.
3: Mais dans n'importe où dans l'aéroport.
2: Dans l'aéroport.
3: C'est-à-dire plus dans
2: l'aéroport.
3: Eh bien, il mange dans les restos. Non, mais dans tous les restos, pas que dans un seul, tu vois. Dans
1: l'aéroport.
2: Dans l'aéroport.
1: C'est dedans.
2: Pas de...
3: Alors, il récupérait tous les sachets de ketchup, mayo.
2: Non, il s'asseyait à table, il mangeait tranquille.
3: Ah, d'accord.
1: Ah oui, et il partait ?
3: Gratuit.
1: Donc, et il mangeait gratuit.
3: Snack, resto, tout ça.
5: Il commandait, il mangeait, il se cassait.
2: Il commandait comme machin, il payait pas, il se cassait.
5: Mais ça, on l'a fait nous aussi.
1: Mais avec de bons baskets, ça marche.
3: Oui, non,
1: d'accord.
2: Mais lui, il a réussi à le faire de nombreuses fois.
5: C'est quoi ? Et ça, sans avoir de problème.
2: Et ben après, on dit, bon, t'exagères.
1: Il s'est fait choper quand même après. On l'a chopé.
2: Il s'est fait choper. T'as une nénette qui s'est aperçue d'un truc au niveau informatique.
1: Alors, j'allais venir à ce truc. Est-ce qu'il y a une cyberattaque ? Pardon. Vraiment. Allez-y, je vous en prie.
5: Ce qui se passe, c'est qu'il y en a, ils savent à quel moment les serveurs changent.
3: Oui.
1: Ah oui, le roulement.
5: Donc il arrive à l'heure où il va y avoir le changement, il se fait servir par le serveur, il traîne un peu,
1: oui.
5: Il voit que le serveur se barre, il dit au revoir à tout le monde, et non, là, quand l'autre arrive, il dit j'ai déjà payé à l'autre.
2: Ça peut marcher.
1: Ouais.
2: Ça s'appelle du resto basket, ça s'appelle une escroquerie.
1: Ouais.
2: Lui, c'est tout illégal.
5: Ah d'accord.
2: Mais c'est plutôt malin, c'est malin.
6: Il a mis un cafard.
2: Il aime pas abuser, ouais, tu vois, un peu comme ça.
1: Un cafard,
2: cafard,
1: oui.
2: Tous les
6: tu mets
2: jours.
6: Un cafard dans ton assiette.
2: Ouais.
1: Oui, c'est pas bête, ça.
5: Une mouche.
1: C'est pas bête.
2: Ça marche moins bien.
1: Ouais.
2: Mais là, il a trouvé une mini faille, on va dire, que personne n'utilisait finalement, et que lui a trouvé.
3: Est-ce qu'il se fait passer pour quelqu'un d'autre ?
2: Non, c'est lui.
3: Alors, c'est lié à l'informatique, alors ?
4: Ah, et si vous voulez, moi, il m'arrive un truc assez intéressant au resto.
1: Alors, ce que je vous propose, c'est de faire une pause et on se retrouve après.
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1: Et c'est Jérôme qui est avec nous, qui nous a posé une question. Est-ce que vous pouvez reposer la question? Oui. Parce que notre invité Quentin a une petite idée aussi.
2: Non, il n'a pas d'idée, lui, il n'a pas d'idée. Il a juste une histoire à nous raconter.
1: Ah, une histoire à nous raconter, d'accord.
2: Rien, en fait,
1: mais reposez la question.
2: Moi, c'était à Xianyang, dans la province du Shaanxi, donc en Chine,
1: oui.
2: Dans l'aéroport, et la compagnie aérienne de la China Eastern Airlines, il y a un gars qui les a un peu grugés, légalement. Légalement, voilà.
1: Donc il venait manger et il partait sans payer.
2: Il a mangé plus de 300 fois au cours de l'année.
3: Ah, quand même. Ah,
1: pas mal.
3: Oui, c'est énorme.
1: Pas mal.
4: Mais pas dans le même, dans plusieurs.
2: Même restaurant.
3: 300 fois
5: dans le même restaurant.
3: C'est-à-dire que c'est genre deux fois par jour ou une fois, parce que sinon il s'est quand même pratiquement fait l'année.
1: Il s'est fait toute l'année. Est-ce que du coup le mec il a fait une action genre cyberattaque au niveau des ordinateurs ou des cartes bleues ou je sais
2: non,
1: pas
2: non,
1: quoi.
2: Non. C'est un employé de la compagnie aérienne qui s'est aperçu de la supercherie en faisant des recherches dans le système informatique, donc c'est de là qu'est venu le truc.
1: Ah, je crois savoir.
2: Et c'est au service première classe, ça va peut-être vous aider du coup.
1: Alors, est-ce que le mec il se déguisait?
2: Non.
1: Ah, tu vois, parce qu'il aurait pu se déguiser en capitaine, en pilote.
2: Mais à la limite.
1: Bonjour, mon repas.
4: C'est le mec qui donne à manger.
3: En première classe, les repas sont offerts dans certains restaurants. Donc c'était le cas pour ici. Et donc. J'ai un bout de la réponse, mais je ne vais pas jusqu'au bout.
1: D'accord.
3: Et donc, ça, c'est bon. Aidez-moi.
2: Alors, en fait, voilà.
1: Je vous ai
4: récupéré des billets de première classe.
2: Non, pas du tout.
3: Il se faisait passer pour un passager de première classe.
2: Non plus. C'est tout à fait illégal. Mais le mec, il a trouvé la faille. Il est hyper malin. En fait, il a acheté un billet d'avion première classe.
3: Oui.
1: Ouais.
2: Et avec ce billet d'avion première classe, tu as droit au sol à l'aéroport, au VIP, au VIP lounge, c'est-à-dire le restaurant de l'aéroport, super funky,
3: d'accord,
2: tout le bazar. Donc il prend l'avion, mettons telle date à 16h, et à midi il vient, il mange cadeau au machin,
1: d'accord,
2: et puis après... il se casse. Bon, et qu'est-ce qu'il faisait le gars malin?
4: Il allait se faire rembourser le billet. Il partait pas.
1: Non.
5: Il changeait la date sur le billet.
2: Il changeait la date informatiquement, il reportait son départ. Et il a remporté 300 fois.
1: Ah, yes.
2: Et oui. Alors, du coup, le billet en première classe est valable, un an.
3: Oh.
2: Il a acheté son billet début janvier. Youpi, il a reporté. Et en attendant que quelqu'un s'en rende compte.
3: Que Jean-Jacques, sur l'ordi, il le voit.
1: Il est là,
2: le mec, il venait à l'aéroport, il mangeait au machin, il montrait son billet. Ok, merci, take. Il payait rien. Et ainsi de suite. Il y a un employé qui s'en est rendu compte. Donc du coup, bon, ils ont dit, bon monsieur, faut
3: arrêter. Faut prendre l'avion à un moment donné.
2: Surtout que j'imagine que tu vois, c'était caché frites, tu vois.
1: Oui, à mon avis, ça devait être en plus des très très bons repas.
2: Oui. Et alors, pénalement, eh bien, le problème...
3: Mais rien, ils peuvent pas le...
2: Pénalement, eh bien...
3: C'est légal.
4: Il peut aussi prendre un billet, aller bouffer...
3: Et se
4: le faire rembourser. Ou le vendre.
2: Mais pourquoi faire? Mais tu manges le cadeau. Alors du coup, il a remporté ses tous les jours.
5: C'est génial.
1: Et
2: jusqu'à qu'il se fasse attraper, donc il a mangé 300 fois. Et comme son billet était valable un an...
5: Mais il est parti.
2: Mais quand il s'est fait attraper... lui voulait manger, c'est tout.
1: Bah oui, il voulait faire que ça.
2: Mais au 11e mois, il s'est fait rembourser son billet.
1: Non.
2: Elle est belle.
4: C'est DiCaprio.
1: Le loup de New York.
4: Qu'est-ce qu'il est bon.
1: Bravo, Jérôme.
2: Là, il a mangé cadeau.
3: Par exemple, mes affreux, là, on n'est pas loin d'un aéroport. Par exemple.
1: Il n'est pas très loin.
3: Donc demain, on peut le
5: par
3: faire.
5: Par exemple.
3: Genre demain midi. Vous voyez ce que je veux dire?
1: On peut essayer.
4: Finalement, moi, je suis content de ramener Quentin à la garde. Faut que tu parles.
1: Il va se passer des trucs. Merci Jérôme, on fait une pause?
2: Oui, bien sûr.
1: Eh ben oui.
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1: Merci d'être avec nous dans les affreux Jojo. On va parler musique et on va surtout écouter de la musique puisque Virginie, hormis de faire les affreux Jojo, est aussi une artiste. Virginie chante, Virginie fait du cabaret, toujours, normalement.
2: Eh bien, plus cette année là.
1: Pas cette année.
2: Enfin, si, j'ai mon petit trio toujours qui s'appelle les Pink Ladies.
1: D'accord.
2: Ça, c'est en itinérance, mais par contre, j'ai été pendant 4 ans au Grain de Folie et
1: oui.
2: Cette année, c'est terminé.
1: Le Grain de Folie, c'est du côté de dans la région bordelaise où
3: vous faisiez des spectacles. Cabaret, là.
1: Ouais, exactement. Et puis là, vous vous êtes lancé avec Quentin, qui est donc notre invité et qui joue de la guitare. Et vous êtes lancé pour faire des reprises à votre sauce.
2: Alors voilà, on fait des reprises à notre sauce. On fait aussi des compositions. On a un duo qui s'appelle Alcyone. Et on a aussi la formule Quatuor avec deux des musiciens du collectif métissé.
1: D'accord.
2: Voilà, batterie et basse.
1: D'accord.
2: En plus de guitare voix.
3: La formule, elle est en demi-pension ou
2: La formule, elle est en demi-pension. Ça dépend. On est ici.
1: D'accord.
2: Donc voilà. Et
1: donc du coup, petit blind test.
2: Du coup, petit blind test Alcyone.
1: Voilà, c'est, ça peut être de la chanson française, ça peut être international. En tout cas, c'est quelque chose que tout le monde connaît, que chacun pourra reconnaître dans son auto. Vous, toi, l'auditeur qui nous écoute, ouvre tes oreilles, ça se trouve, tu vas reconnaître.
2: Oui, variété française, internationale, tout âge.
1: Est-ce que Raymond va s'en sortir ou pas?
2: Normalement, oui. Hein, Raymond devrait s'en sortir.
3: Tu l'as trouvé tout à l'heure.
2: Le premier, tu devrais trouver aussi, hein, Chou.
3: Ouais.
1: D'accord. Laurence, vous écoutez beaucoup de musique, vous, ou pas?
4: Oui, j'adore. Par contre, malgré mon métier de comédienne, où il m'est arrivé de faire 11 à 12 pièces dans l'année, eh ben, figurez-vous que je n'ai pas la mémoire des prénoms et des noms. Donc, les mélodies, je les connais.
1: Ouais.
4: De là à mettre un nom dessus...
1: D'accord.
4: Vraiment.
1: D'accord. Mais il y a Shazam, hein.
4: Oui, c'est
1: voilà, ça peut vous sauver.
4: Oui, mais ça s'appelle tricher.
1: Oui, d'ailleurs, vous coupez vos portables, s'il vous plaît, vous trichez pas. Je doute que Shazam en retrouve quand même les musiques que vous allez jouer. On vous écoute, les gars.
4: Allons-y.
1: On vous écoute. Je sais, mais je vous laisse galérer.
4: Vraiment. Quand même.
3: Eh bien.
4: Une idée quand même.
3: J'avais l'air, mais c'est tout ce que
4: allez, c'est une musique de film. On recommence. Musique de film très connue, Luz Casal, extrait de Talon Aiguille.
3: Voilà.
4: Je vous aide, hein, là.
3: Almodovar.
4: Oui.
3: Almodovar. Et alors quoi? Qu'est-ce qu'il faut trouver d'abord là?
4: Eh bien, le titre.
1: Ben, le titre.
3: Ah, Talon Aiguille.
4: Oui. Oui.
3: De Pedro
1: c'est pas
3: Almodovar.
1: Mal.
4: Allez, Carlito, vas-y, parce que là.
1: Eh ben, j'allais dire Talon Aiguille.
4: C'est vrai?
1: Oui.
4: Oh, ça s'appelle Piensa en mi.
1: Ah, voilà.
4: Raymond, tu l'avais pas.
3: Non.
4: Quand même.
3: Ah, mais nous, on s'arrête à la France.
1: Vous allez prendre
3: un peu Michael Jackson pour faire plaisir. Mais...
4: Vous voulez un petit extrait?
1: On va l'écouter.
4: Allez,
5: un petit bout.
4: On vous fait un petit bout.
1: Un petit bout.

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1: On va se quitter là-dessus, les infos. Ouais. On aurait bien continué parce qu'on était bien là.
2: On était bien là.
1: Oh là là, on était bien. On refera ça sans doute dans une prochaine émission.
0: Avec
1: merci
0: grand
1: Virginie.
0: Plaisir.
1: Merci les affreux Jojo. À très bientôt.
0: Bisous.
1: Merci Laurence. Merci Raymond.
0: Bisous.
1: Merci Jérôme.

Ah, quel plaisir de vous retrouver comme toutes les semaines sur votre radio pour le Dance Attitude. Mais c'est quoi? C'est pas compliqué. Vous prenez le meilleur de ces 30 dernières années en version club et ça donne ce qui va suivre pendant 2 heures. Et oui, c'est parti pour 2 heures de pur souvenir avec, tiens, pour démarrer, un titre français, Boule Noire, Aimé d'amour en version maxi. Allez.

0: Ah oui, ça fait fief du samedi soir, hein, d'un seul coup là. Allez, on va repartir de côté des années 90, le son des clubs, hein, vraiment, les années 90 avec la musique et le son dance. Eh bien, vous avez reconnu forcément Captain Hollywood avec More and More. Hein.
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C'était le Capitaine, Captain Hollywood, dans notre radio avec le More and More. Et on continue avec le son 90, hein, Bizarre Inc, I'm Gonna Get You. Ça c'est bah, pour le son club hein, des années 90. Et tout de suite après, eh bien, retour aux années 80. Vous allez vous régaler. C'est promis, c'est Dance Attitude pendant deux heures. C'est Stéphane en votre compagnie, abusez-vous bien.

0: Bizarre Inc. pour les années 90, I'm Gonna Get You. Et puis tiens, maintenant c'est le son des années 80. Ah, les amateurs auront forcément reconnu ce groupe qui venait d'Angleterre. Ils étaient trois et c'était plutôt un groupe pop rock à la base, voire new wave. Et puis d'un seul coup, ils nous ont fait danser dans les clubs avec deux titres. Et celui qu'on va écouter maintenant, c'est It's My Life. Vous avez forcément reconnu le groupe Talk Talk. Et puis tout de suite après, le King of the Reggae. Ah ouais, un vrai dieu, hein. Il n'a qu'un de toute façon, c'est pas 30, il n'a pas 36, il n'a qu'un. Bob Marley avec son fameux Could You Be Love. Tout de suite, c'est Talk Talk en version remix. Ça craque un petit peu, vous inquiétez pas, c'est mon vinyle qui sort des cartons et qui est un petit peu vieillot. Mais enfin bon, on va faire avec, hein. C'est Dance Attitude, c'est parti.
1: Allons.

Loga ou Loka? Enfin, pour moi, c'est marqué Loka sur le papier, mais bon, on va faire comme ça. Loga. Big Fun pour les années 80 avec Blam in the Boogie. C'est fin 80, ça, 1989. Et c'est en version maxi 45 tours. Cette reprise de Jackson 5, bien évidemment, sur la platine numéro 2. Allez!

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1: Allez, on arrive bientôt à la fin de cette première heure du Dance Attitude, mais il reste encore deux titres, et celui qui arrive, et c'est un petit peu surprenant dans le Dance Attitude, de la New Wave, avec, bien sûr, vous avez reconnu en version remix, c'était pour faire danser dans les clubs à l'époque, U2, mais elle est pas mal réussie quand même, vous allez voir, avec leur fameux New Year's Day.
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Deuxième partie du Dance Attitude, encore une heure en ma compagnie pour remonter le temps et écouter les plus grands hits de ces 30 dernières années en version club, comme tiens, par exemple, Ophélie Winter. Hey, come on! Ophélie Winter en version française pour redémarrer cette deuxième heure, et tout de suite après, nous allons faire un tour du côté de la Funky Music. Allez, bonne émission à tous!

Ah oui, on se revoit en train de danser devant, bah, devant le miroir, hein, tout simplement, en train de frimer un petit peu sur les Whispers. C'est Is a Laughing pour le son des années 80, retour au son dance floor avec tout de suite. On continue, Tayo Cruz, 2012, c'est l'année, hein, ouais, c'est pas vieux ça, Ungoven. Et tout de suite après, on ira faire un petit peu la fête.

Assez sympa ça, c'est récent, mais c'est sympa. Le collectif métissé, ça fait danser avec Laisse tomber tes problèmes. Les années 90, Eastside Beat. La reprise de Christopher Cross à l'époque avec The Ride Like the Wind. Et c'est maintenant pour vous. Après, ça sera encore une reprise, vous allez voir.

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1: Et pour ceux qui voudraient voir le titre de ce qui vient de passer, c'était Monsieur Wesley avec Lover Why, évidemment la reprise du slow du groupe Century. Century qui était un groupe français, hein, entre parenthèses, un groupe de hard français. Il n'y en a pas eu beaucoup, mais eux, ils ont vraiment cartonné avec leur slow. Cathy Denis maintenant sur les platines avec Come On My Love.

C'est bien, hein, oui, c'est bien, c'est récent et c'est bien, comme quoi, hein, tout est possible, Nightbox. Et on continue avec le son des années 80, le son funky. Ça, les puristes connaissent forcément Positive Force. We Got The Funk, suivi d'un bon petit coup d'Enzo Gang avec Get Down On It. Voilà, pour un

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1: 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Michael Jackson pour la funk à deux reprises avec Baby Be Mine et Wanna Be Starting Something, du funk avec Shalamar, Midnight Star, Edwin Star, Tony Lee, bref, rien que du bon encore une fois. Alors c'est parti.

80, 90, 2000 et on ira même jusqu'à 2010. Et tout ça rien que pour votre plaisir. Allez, on va commencer tout de suite avec une reprise d'un groupe, est-ce que vous vous rappelez de Rapper's Delight? Et oui, c'était Sugar Gang. Leur deuxième titre, c'était The Lover in You. Sauf que là, c'est repris par Too Rough feat. Alex et c'est sorti en 1998. Bonne écoute, Remember Past. Ça y est, c'est

La très belle Alias, Sing Like Me, sortie en 1994. Et oui, cette jeune fille nous a quittés en 2001 à l'âge de 22 ans. Et oui, elle est morte dans un accident d'avion. Et entre 94 et 2001, elle a quand même vendu 32 millions de titres quand même. C'est pas mal. Hein. Là, tout de suite, c'est Adina Howard, pardon, Freak Like Me.

0: Attention, attention. 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Maintenant.
1: Ah, ce titre-là, il est vraiment à

avec le titre On and On, sorti en 1996 sous le label Network Records. Là, c'est Billy Crawford, le titre I'm Serious, sorti en

Sexy Moon. Voilà, c'est Remember Our Past qui touche à sa fin. J'espère que vous avez passé un agréable moment en ma compagnie. Et oui, c'était Freddy, c'était la première. J'espère que ça vous a plu. Et oui, j'en perds mes mots même. Je vous donne rendez-vous très très bientôt sur votre radio. Et pour une émission peut-être un petit peu plus funky, on dira, enfin on verra bien hein, comment ça se passera. On va se quitter avec un titre de 2010. Et oui, c'est pas si vieux, mais c'est un gros gros morceau. C'est Mr. Charlie Winston. C'est tiré de l'album Just Charlie. Le titre Never